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0: c'est ce blanc. 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

0: il y a beaucoup de... 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
1: Et les blacks, ils ne draguent pas.
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0: 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Il est midi. 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
1: Radio Campus Paris Fine Cuts, c'est le retour, nouvelle saison. On commence cette année un petit peu attristé par la disparition du rappeur Prince Wally. On a préparé un petit hommage pour la fin de l'émission. L'invité du mois, il nous vient du Japon, c'est le beatmaker Lofi Anna Musica. Et on commence tout de suite avec ce morceau de Alexis Valet featuring Janoya, ça s'appelle Selfish.

Radio Campus Paris. Vous écoutez Fine Cut, vous êtes sur le 93.9. On vient de s'écouter le groupe de Alexis Vallée, La fine fleur du jazz parisien. C'était un morceau featuring Janoya à la trompette. On enchaîne tout de suite avec le groupe King Crab qui nous vient du sud. Ce morceau-là s'appelle September.

Radio Campus Paris, vous écoutez Fine Cuts et vous écoutez le groupe King Crab, les deux frères Derez, Adam et Lucas. J'ai eu la chance de poser quelques trompettes sur la fin de ce morceau. Alors on va continuer avec un super groupe, grosse sortie quand même de cette année. C'est le groupe avec Nate Smith, Kiefer au piano, Cartoons à la basse et le tout hosté par Kenny Beats. C'est l'album Fathers, ce morceau s'appelle Pearl.

des grosses sorties quand même qu'il y a eu cette année là en jazz hip-hop. Cet album Fathers avec Nate Smith, Cartoons, Kenny Beats et bien sûr Kiefer au piano. Aussi l'album de Erykah Badu, le grand retour de Badu avec The Alchemist à la prod, bientôt en concert à Paris, le 16 octobre je crois. On écoute le morceau Breezy.

Erykah Badu, The Alchemist. Très bel album là qui vient de sortir. Juste après, on va avoir un petit morceau de Marlon Craft. On va avoir bien sûr le mix de mon invité qui nous vient du Japon, le beatmaker Lofi Anamusica, que j'ai rencontré cet été en concert dans un petit bar où il faisait un DJ set. Et bien sûr, à la fin de l'émission, on va avoir l'hommage à Prince Wally. Alors, il s'agit d'un extrait de freestyle parce qu'on l'avait reçu dans l'émission à l'époque de son groupe Big Buddha Cheese, qui formait donc lui et avec son collègue Fiasco Proximo. Il nous avait fait un beau freestyle, du coup j'ai déterré ça et on va se l'écouter à la fin de l'émission. Tout de suite, c'est Marlon Craft avec le morceau Analog Man.

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Fine Cuts 93.9, vous êtes toujours sur Radio Campus Paris. On arrive bientôt à mon moment préféré de l'émission, c'est le moment où je lâche les manettes à mon invité du mois. Et ce mois-ci, il s'agit de Anna Musica, donc un beatmaker lofi qui est originaire du Japon. On va s'écouter un dernier morceau quand même, c'est sur l'album de Your Old Jug, Bread and Butter. Ce morceau-là est featuring Master Ace et Ayris.

Cook dans Fine Cuts. Son dernier album vient de sortir, s'appelle Bread and Butter. Ce morceau-là était featuring Master Ace et Aeris. C'est le moment où je passe le relais à mon invité du mois, le beatmaker japonais Anna Musica, que j'ai rencontré par un heureux hasard cet été. Et voilà, je vous laisse avec lui pour 45 minutes de Selecta à Dominante Lofi, mais pas que, il y a des choses assez variées. Je vous laisse kiffer ça. Bonne écoute.

Merci beaucoup Anna Musica pour ce beau mix. Arigato gozaimashita. Anna Musica nous vient de Tokyo. Et on va s'écouter maintenant deux morceaux de musique à l'image. C'est la musique d'un documentaire sur les compétitions de drones, si j'ai bien compris. Et ça a été réalisé par Lionel Pierres, un ancien membre du groupe Abstract Kilagram. Et après ces deux morceaux, on va s'écouter donc l'hommage à Prince Wally, qui malheureusement vient de nous quitter à la suite d'une longue maladie. Voilà, paix à son âme, c'était un grand rappeur. On va se réécouter le freestyle qu'il avait fait pour l'émission il y a à peu près 10 ans quand on l'avait invité avec son groupe Big Buddha Cheese.

0: Fly or Die, The Mixtape, c'est le nom de l'album. Lionel Pierret, c'est le nom de l'artiste qu'on vient d'écouter. Donc c'est la musique d'un documentaire sur les drones. Et tout de suite, on va finir cette émission avec l'hommage à Prince Wally. C'est un extrait d'un freestyle exclusif qu'il avait fait pour Fine Cuts, il y a plus de 10 ans, avec son collègue du groupe Big Buddha Cheese. Je vous laisse écouter ça.
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Ok, c'est peut-être pour la fin celle-là. 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
1: Yes. Ok, big Buddha cheese, radio campus.
0: Buddha cheese, yes, yes.
1: Toute la clé, hein, quand il passe.
2: Yeah, yeah, merci les gars. Merci, bah, c'était la dernière émission de l'année, franchement, on l'a fini en beauté.
1: Cool.
2: Avec un putain de freestyle.
1: Merci pour l'invite, les gars.
2: Big Buddha cheese, allez checker l'album L'heure des loups.
1: L'heure des loups.
2: Et restez aux aguets aussi, il y a des projets en préparation.
1: Exactement.
2: Un EP qui est en préparation.
1: Il y a plusieurs EP. Il y a du solo qui va arriver. Il y a du groupe qui va arriver. Il y a plein de trucs, quoi. Plein de trucs avec ses pocs aussi.
2: Prince Wally, Fiasco.
1: Yes.
2: Merci les gars d'être passés.
1: Merci à vous les gars pour l'invitation.
2: Et j'espère qu'on va se recroiser bientôt.
1: Yes, pour sûr. Yes, yes.
2: En attendant, bah, aux auditeurs, passez une bonne reçoit. Bonne fête de la musique, là, ça fait que commencer apparemment.
1: Ouais.
2: Et bonnes grandes vacances. On se retrouve à la rentrée pour la saison je ne sais combien de Fine Cuts. Allez, bonne soirée à tous.
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1: 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Fine Cuts, tous les mois. 22h30 minuit, le premier mardi du mois. Avec chaque mois un mix exclusif d'un invité différent. Les Fine Cuts Avengers qui sont venus redorer le blason de l'émission. C'est un mix tout style, carte blanche. Vous allez forcément découvrir des pépites, des choses cachées. Donc je vous souhaite une très bonne journée ou une bonne soirée. Et oui, c'est ça aussi être inclusif. Et à très bientôt dans Fine Cuts.
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4: Architecture remarquable du Grand Paris. 12 lieux emblématiques accessibles depuis les gares du Grand Paris Express. Aujourd'hui, on vous emmène à la Cité Jardin de Champigny-sur-Marne. Sabrina, Garance et moi, Ima, sommes architectes et on se balade à la recherche de lieux et de gens qui racontent le Grand Paris. En découvrant la Cité Jardin, on a trouvé ça fou de tomber sur ce havre de paix au milieu des bruits de la ville. On vous explique. À la fin du 19e siècle, dans un contexte de révolution industrielle et d'expansion des villes comme Londres, l'urbaniste anglais Ebenezer Howard cherche à concevoir un modèle combinant les avantages de la ville avec ceux de la campagne, la cité-jardin. En France, ce modèle se caractérise essentiellement par un ensemble de logements individuels et collectifs, avec des aménagements paysagers destinés à une population modeste. Les architectes Pelletier et Tesser ont imaginé la cité-jardin de Champigny-sur-Marne de 12 hectares, dont la construction a commencé en 1928 et s'est achevée en 1949. Le réseau vière, les traverses, les closes et les placettes, unifiés par la végétation, dessinent un ensemble cohérent. En périphérie, des immeubles de 4 étages ont un soubassement en pierre et sont surmontés de briques. Ils s'alignent sur les grands axes et protègent le cœur de l'agitation de la ville. Au centre de la cité-jardin, les cours, qu'on appelle ici les closes, sont bordés par des pavillons en briques. Un groupe scolaire, un conservatoire et des commerces s'ajoutent au programme d'habitation. En 2027, on pourra même aller en métro à la Cité Jardin, en descendant à la gare Champigny-Centre sur la ligne 15 du Grand Paris Express. Bon, ok, tout ça peut vous paraître un peu technique. Alors on a rencontré Chantal, 81 ans. Elle a grandi là-bas et elle y vit encore. Autant vous dire qu'elle a pas mal d'histoires à nous raconter. Et là, on vient d'arriver devant chez elle. Bonjour Chantal.
5: Bonjour. Entrez.
6: Bonjour Chantal, tu vas bien ?
5: Bonjour, ça va ?
6: Ouais, très bien.
5: J'ai mis mon mari à la cave.
6: À la cave. Tu as vu ce film ouais. Parasite ?
5: À la cave. Allez. Je suis née à la Cité Jardin, dans l'autre cour, donc au domicile de mes parents. Et mes parents ont eu 11 enfants. Moi, je suis numéro 10. Voilà. Donc, j'ai vécu dehors, parce qu'il n'y avait pas de... Il n'y avait pas de portable, il n'y avait pas tout ça, il n'y avait pas de télévision. Donc, on était garçons-filles mélangés, on était de nombreuses familles, avec une moyenne de 7-8 par famille. Donc, évidemment, quand on jouait dehors, ça faisait beaucoup de bruit. Mais on pouvait jouer sur la rue, ce qui était très bien, parce qu'il n'y avait pas de voiture. Comme on était arrivé à la Cité Jardin, mes parents, quand même, qui m'ont expliqué qu'ils avaient été relogés à la Cité Jardin parce qu'ils avaient été obligés de partir à cause de la guerre. Ils étaient en Normandie. Donc mon père a travaillé sur Paris et ma mère élevait les enfants. Il y en avait quand même beaucoup. Sur les pavillons, le pavillon de mes parents, quand ils étaient livrés, il y avait juste les tuyaux d'arrivée d'eau. Il n'y avait pas du tout de douche, il n'y avait pas de lavabo, il n'y avait rien. Donc c'est les locataires qui ont installé. Donc maintenant c'est différent. Quand on livre un appartement, on le livre avec salle de bain. Donc il y a eu l'évolution petit à petit sur l'hygiène. Et là, ça fait maintenant 52 ans que j'habite ce pavillon. C'est à la naissance de mon aîné, qui est né en 73. Et donc là, on a fait beaucoup d'aménagements. Mon mari, c'est bricoleur. Donc, c'était pas comme ça. Le sol, par exemple, il a fait le carrelage. Il a fait des faux plafonds parce que les plafonds faisaient 2,80 m pour gagner de l'énergie. Et récemment, on vient de faire cette petite traversante qui nous donne de la lumière. Donc, on a le soleil ici, sur la cour traversante. Et on a du coup le soleil qui arrive aussi dans la cuisine par rapport à la salle à manger. Alors, tout le monde me dit, mais ton pavillon est grand. Ben non, mais on l'a aménagé en conséquence.
6: Et donc c'est trois pièces ici ?
5: C'est un trois pièces, donc on a deux chambres à l'étage, la salle de bain, et il y avait aussi un petit balcon que les locataires d'avant avaient fermé avec une fenêtre pour aménager aussi, alors un coin, alors je ne sais pas comment il dormait le gamin, hein. Il y avait un enfant qui dormait sur le partie balcon. Ils avaient aménagé. Et là, moi, j'y ai installé mon bureau d'ordinateur et tout ce que je fais pour dans mes fonctions que j'ai actuellement.
6: Pour des gens à la retraite, vous travaillez beaucoup ?
5: Je travaille beaucoup. Moi, je suis présidente de l'Amicale des locataires depuis 1989. Mais l'Amicale, elle a été créée depuis 1935 sur la Cité Jardin.
6: Maintenant, on ouvre la porte qui donne sur le jardin.
5: Alors là, vous n'avez pas l'installation du jardin parce qu'on est, en septembre. Sinon, on a une table avec des chaises et on sort un barbecue. Et derrière la petite cabane, là-bas, mon mari a installé aussi, et ça, c'est lui qui l'a fait. Derrière, c'est là qu'il y avait le rue, juste derrière. Alors maintenant, on a fait fermer pour que des gens ne circulent pas pour un problème de sécurité. Sinon, il est entretenu par le bailleur. Alors, avant ce que j'ai vécu avant, on avait beaucoup plus de convivialité entre jardins. Ce n'est plus le cas. Les gens sont devenus individualistes. D'ailleurs, il a fallu qu'on mette des panneaux, mais moi, je ne les voulais pas. Je trouve que ça coupe la convivialité. Pour moi, ça coupe le rapport humain. Mais c'est vrai que ça a un changement de génération. Je vois même que sur les balcons, les gens mettent des barrières. Faut pas qu'on les voit. C'est que moi, j'ai voulu garder l'architecture. J'y tiens et je trouve que c'est bien de voir comment c'était avant. Et d'ailleurs, sur la Cité Jardin, on a essayé de conserver le maximum de balustrades de cette façon pour parler de l'histoire. Parce que c'est important comment c'était et comment les gens communiquaient entre eux. Mais j'aimerais bien que ça continue de cette façon, mais c'est dur. On est dans une cour. De toute façon, dans toutes les cours et les closes, on ne peut pas rentrer les voitures. Donc c'est ça la particularité qui est quand même très, très agréable. Et nous avons, quand on rentre dans les cours, on n'a pas de bruit. On a quand même de la verdure. Moi, je me bats pour avoir un entretien régulier. Quand on a tous les rosiers, regardez comme c'est beau. Alors là-bas, c'est un catalpa, hein. C'est un arbre qui devrait être dans un parc. Ils nous l'ont mis là, mais il est magnifique cet arbre. Magnifique. Ça donne de l'ombrage, ça fait l'oxygène, c'est bon tout ça pour la santé.
6: Donc on se dirige vers l'extérieur de la Cité Jardin puisqu'on était au cœur. Et là on commence à voir des immeubles un peu plus grands.
5: Alors oui, c'est à peu près les mêmes périodes, hein. Les pavillons et les collectifs qui ont été construits depuis les années 29-30. Et donc là, comme vous pouvez constater, il y a des bâtiments à 4 étages, donc sont tous sans ascenseur, et des 3e étage, mais il n'y a pas de 5e étage. Comme vous le voyez là devant, vous pouvez apercevoir les cuisines, et de l'autre côté, ça doit être les salles à manger. Donc il y a, alors, sur la construction que l'on voit actuellement, il y a certains balcons. Que plus loin, on va peut-être avancer et vous verrez qu'il y a aussi des bâtiments qui ont été construits dans les années 50 et qui n'ont pas de balcon. Les briquettes, c'est quand même très beau. C'est très beau. Ça donne, quand il y a le soleil, je peux vous dire que c'est éclatant tellement c'est beau, quoi. On a l'impression d'être ailleurs. Ce qui
7: dire, c'est que dans ce quartier, on avait quand même toutes les structures. Les enfants allaient à la PMI en bas de la Cité Jardin. On a le conservatoire, on a l'école et on avait les commerces aussi. Beaucoup de commerces qui étaient en rez-de-chaussée, malheureusement qui ont fermé, vu la structure qui arrive maintenant, c'est les grandes surfaces. Et c'est dommage parce que c'était... Alors ça, c'était convivial. On se retrouvait chez le boulanger, chez le petit épicier, le boucher, le charcutier, le poissonnier. Là, ça n'existe plus. On faisait tout à pied. Donc ça, c'était bien, parce qu'on n'avait pas les voitures. Mais là, avec les voitures, bah, les gens vont en grande surface. Il y a aussi le problème de budget, hein, qui rentre en ligne de compte. On commence à voir l'école Albert Thomas. Qui est assez volumineuse quand vous la voyez de ce côté-là. Mais de l'autre côté, c'est différent. D'ici, vous voyez qu'il y a quand même deux étages d'école. Et vous avez, alors devant, on a l'impression que l'école, elle est toute petite. Et pour aller dans la cour de l'école, il faut descendre beaucoup de marches. C'est quelque chose de très joli. Hein, c'était quand même des travaux à cette époque... qui a été merveilleux, ils ont fait des trucs magnifiques et qui sont encore là, qui n'ont pas été usés. Et c'est vrai que quand on va dans cette école, moi je dis que c'est la plus belle de Champigny. Ça c'était l'école, attends, je sais plus, des filles. J'étais dans cette école et l'autre côté c'est l'école des garçons. Et la cour elle est en profondeur.
6: Et donc ce qui est génial, c'est que depuis la porte d'entrée où on a une vue sur les arbres et
7: exact.
6: Sur le haut des arbres.
7: Le haut des arbres, voilà. Et le plafond, il est d'origine. Ça fait une rosace. C'est beau. Cette ligne 15 va permettre aux gens d'aller au boulot beaucoup plus rapidement que ce qu'ils font actuellement. Ils sont obligés de repasser par Paris à chaque fois. Alors, on a quand même une gare qui est la RER E, qui est au Boulereau. Et c'est pareil, c'est une bataille importante parce qu'on n'avait pas de transport. Il fallait qu'on prenne l'autobus qui nous emmenait jusqu'au château de Vincennes. Et maintenant, on peut aller au RER, prendre une correspondance pour se rendre sur Paris. Donc ça, c'était déjà un premier point. Mais bon, c'est pas assez suffisant, le RER A est blindé. Et maintenant, cette gare va être extraordinaire pour les habitants qui vont pouvoir se l'utiliser. Pour les travailleurs. C'était le souhait des élus de Champigny de pouvoir ne moins prendre la voiture. Parce que c'est vrai que quand vous mettez une heure et demie pour aller dans un hôpital qui est dans le Val-de-Marne, par les transports et que vous allez mettre un quart d'heure, là ça sera pour les malades, ça sera quand même extraordinaire de pouvoir se rendre dans les hôpitaux publics, quoi. Alors il y a eu aussi Dominique Cano avec le maire de Villiers, parce qu'il y a une gare aussi à Villiers, qui va permettre aussi aux gens du Bois-l'Abbé de pouvoir descendre à la gare de Villiers, Villiers là-bas, à Champigny. On aura deux gares pratiquement sur Champigny. Les gens pourront se rendre sur deux gares, ça vaut le coup. Mais c'est vrai que c'est un gros, gros chantier. Énorme. Ben, on a assisté également quand ils ont fait le premier tonnelier. Il y a eu une grande soirée où les habitants ont été invités et c'était extraordinaire, extraordinaire.
6: On est où là ?
7: Énorme.
6: On arrive au conservatoire.
7: On arrive au conservatoire. Ce conservatoire a été avant un cinéma.
6: Cet équipement, il est assez incroyable puisqu'il fait office de rotule. Il y a deux rues qui partent, comme vous dites, en étoile.
7: En étoile, tout à fait. Il y a la rue Francis de Pressensé et il y a la rue Prudhon. C'est pas beau, ça? Alors voilà, donc en plus c'est plongeant, donc on voyait très bien la scène. Et le cinéma, avant, c'était pareil. On avait un écran, il y avait les cabines, elles étaient derrière, là. Et j'ai deux de mes frères qui ont fait les machinistes. Il y a des très beaux concerts. Ouais, très très beau. Moi, je viens souvent, je suis à côté.
6: Alors, on passe par où pour rentrer chez toi?
7: Par là. Par l'autre côté. On te ramène jusqu'à chez toi
8: et on te laisse tranquille. Merci beaucoup, Chantal.
7: Il est midi, hein? Ouah!
8: On avait dit une heure?
7: Ouais, une heure, on a mis une heure et demie, hein?
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12: Bonjour.
13: Bonsoir. Bienvenue à Cour d'honneur.
12: Saison 6, épisode 1. Chers auditeurs, nous voici enfin dans vos oreilles, dans vos tympans, dans votre playlist, enfin, après cet interminable été.
13: Et oui, vous nous avez attendus et vous parliez de nous en buvant vos pina colada ou en trempant vos pieds dans le canal. Et nous voici.
12: Nous voici enfin pour une nouvelle saison, pour une nouvelle année, pour une nouvelle équipe qui ne saurait tarder.
13: Et oui, nous sommes désolés.
12: Mais il est temps de ranger les maillots de bain,
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13: Rien que pour vous.
12: Parce que oui, on sait que c'est plus notre première rencontre, donc maintenant on peut vous le dire.
13: Mais c'est vrai qu'on vous aime bien sur ces belles retrouvailles, pardon.
12: On vous souhaite un bon retour parmi nous.
13: Toujours dans notre studio pour vous divertir.
12: Allez, préparez-vous à une heure de pur plaisir et de kiff. Vos guides pour la visite audio sont ce soir Swan
13: et Ellie.
12: On vous réserve une trame de ouf et on vous parle pas du fou du tram.
13: Ce soir, on se pose toujours cette même question.
12: Mais c'est quoi être étudiant à la Sorbonne? Et on vous donne la réponse d'ailleurs dans Cours d'honneur, votre magazine préféré d'infos et de culture.
13: Qui fait le tour de la Sorbonne et de ses campus.
12: C'est en direct un mercredi sur deux.
13: Ou un samedi sur deux sur Radio Campus Paris.
12: Pendant une heure, on va...
13: parler de la rentrée, évidemment.
14: La folie, ma mère va être contente. Je l'ai appelé là, je l'ai pas encore appelé. Mon père va être content. Ce soir, on va manger du riz.
12: On va parler de l'été.
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13: Et d'art.
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12: Voici nos promesses.
13: Avec la meilleure des équipes pour vous servir.
12: Bonsoir Jade, le grand retour.
18: Le retour, je reviens avec non pas un genou en plus, mais deux, puisque j'ai des nouvelles. Je suis sur de nouveaux appuis. Je reviens plus forte et je suis très heureuse de vous retrouver.
12: Et oui, et nous aussi, on est très heureuse de te retrouver aussi, enfin.
13: On dit aussi bonsoir à Mathilde.
19: Bonsoir à tous, ravie d'être là en cette belle rentrée. Moi, ce soir, j'ai le plaisir d'inviter Brice pour une interview. C'est le président de Parismus.
20: Bonjour à tous, merci de me
12: recevoir. Bonsoir Brice. Avec grand plaisir. Bonsoir aussi à Elias.
21: Ben bonsoir, moi je suis extrêmement content de reprendre la radio, ça m'a beaucoup manqué cet été.
12: Oula oui.
21: Et je vous ai préparé un super reportage sur l'inauguration des œuvres restaurées de la chapelle de la Sorbonne.
13: On a hâte d'écouter tout ça. On dit aussi bonsoir à notre daronne, Thomas Schnell.
22: Bonsoir à tous, je suis, allez je vais le dire, heureux de vous retrouver. Ça a été long cet été finalement, et moi ce soir je vous parle de mon sujet préféré, les grosses pintes.
12: Ouh, miam miam. Oui, parce que la dernière fois qu'on s'est entendu, c'était au marathon en juin. Clara est absente pour cette émission, mais présente pour le reste de l'année, ne vous en faites pas.
13: Allez, que vous soyez en train de modifier votre emploi du temps,
12: de déjà réviser ou de vous ruiner avec les livres de cours,
13: on vous accueille parmi nous pour la prochaine heure. Bienvenue dans la cour d'honneur de la Sorbonne. Et pour bien commencer, on se met dans l'ambiance avec la carte blanche, l'édito de Radio Sorbonne.
23: Faire peur aux bourgeois, eh bien c'est leur seule façon de montrer qu'ils existent.
24: Là, c'est vraiment...
25: Carte blanche.
13: Swan fait partie de ces étudiantes qui avaient hâte de la rentrée, mais qui se retrouvent à repenser à l'été avec nostalgie. On est tous deg de retourner en cours. Swan, c'est pas une surprise, mais apparemment, t'as de bons conseils pour ne pas empirer la situation.
12: Effectivement, Ellie. Et j'en profite puisqu'on commence cette émission avec le légendaire édito, la carte blanche que vous écoutez dans le métro, probablement, ou chez vous, qu'importe. Ce qui importe, c'est que ça y est, on se lève tôt pour être serré dans un tram qui pue, pour marcher vite contre le vent avec les cheveux en l'air, pour être en retard et se dépêcher quand on a déjà chaud. Ce qui importe, c'est que les journées commencent dès 8h par une heure de trajet, non plus avec des matinées à la plage, à boire son café face aux vagues avant d'aller surfer. Bon, tout le monde n'a pas kiffé son été, j'entends, mais moi si, je suis en goumin. Vous vous souvenez de cette expression, goumin, 6-7, on a promis qu'on l'utiliserait plus, donc je vais plutôt dire que je suis dévastée à l'idée de cette rentrée. On ne peut plus être improductif en paix, on ne peut plus étirer nos journées jusqu'à 3h du matin, on ne peut plus aller au taf en gueule de bois, on ne peut plus rien faire, si ce n'est acheter des livres ou renouveler sa carte Navigo. Alors on a mis de côté notre salaire de saison, on a coupé nos cheveux trop courts, on a quitté son mec, on a redécoré son appart, on a retrouvé ses amis de fac, bref, c'est la rentrée. Je vous concocte une soupe antidéprime, vous pouvez ajouter 250 grammes de séance de ciné avec Spider-Man, Brad Pitt et son chien, Robert Pattinson ou même Adèle Exarchopoulos. Versez-y 3 litres d'exposition avec Andy Warhol, Kerry James, Sofia Coppola ou même Cézanne. Mélangez le tout avec 8 kg de balades dans les parcs encore verts de Paris, par exemple au Bois de Boulogne, la nuit, lol, Bois de Vincennes ou à Fontainebleau. Vous pouvez ensuite ajouter 12 tonnes de soirée bar avec vos potes, avec peut-être une pincée de soirée révision pour ne pas être stressé. Les idées de sortie, en fait, on n'en manque pas. Tout ce dont on manque, c'est d'argent. Donc on priorise les cinémas qui ont des prix d'amis, comme le MK2, l'UGC de Bercy ou les salles Outramuros. Et oui. Pour les musées, beaucoup d'entre eux sont gratuits avant 26 ans, ne l'oubliez pas, sinon les expos ne dépassent pas 20 euros. Concernant les parcs, le gouvernement ne nous a pas encore fait payer l'entrée, même si ça ne saurait tarder, au vu de la dette publique qui dépasse les critères de Maastricht, donc pressez-vous. L'herbe n'est pas encore humide et il reste quelques feuilles aux arbres, de quoi organiser un bon pique-nique un samedi midi. J'ai l'impression d'annoncer la météo. Pour les bières, c'est Thomas qui va s'en charger pour vous donner les meilleurs plans où aller à partir de septembre. Voilà, la vie n'est pas finie parce qu'on a des devoirs et des dates d'examen, des nouveaux albums vont sortir, des soirées d'assaut vont être organisées, les week-ends rando sont encore possibles. Bref, c'est la rentrée. Je ne peux plus servir mes clients encore bourrés, mais je peux aller à cour d'honneur en milieu de semaine, rester sobre et m'éclater, et j'en suis bien contente. Bye les surfeurs et bonjour les chroniqueurs.
13: Oui, bye la mer et bonjour les RER.
12: Exact. Et sur ce, il est 20h23 sur RSU.
13: Et 18h09 sur Radio Campus.
12: En 2 mois, ça y est, on vous donne cette émission de rentrée que vous avez attendue toute l'année.
13: En 2 mois, on a bronzé.
12: On a bossé.
13: On a mis de l'argent de côté.
12: Ou on l'a dépensé.
13: Oui, en 2 mois, on a changé.
12: Pour le meilleur ou pour le pire.
13: Glow up ou glow down, qu'importe.
12: Dans la ville, il y a des hauts, il y a des bas.
13: Et maintenant, place au débat.
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13: Nouvelle année, nouveau look, nouvelle vie, ou juste un gros coup de pression en plus. Jade a demandé aux étudiants si le fameux glow up de rentrée était un vrai moteur ou une pure charge mentale.
1: Il y a un côté positif, c'est bien, ça te pousse un peu à prendre soin de toi, entre guillemets, même s'il y a aussi une pression de « ah, si je suis pas à la hauteur, ah, si je suis pas assez... » Enfin, il y a quand même un côté négatif.
3: Je trouve pas ça ni positif ni négatif. Hein. Pour moi, juste si t'as envie de te faire beau pour la rentrée, c'est fine. Après, les vacances, je sais pas. C'est vrai que généralement, genre, je vais souvent au coiffeur, petite coupe. Après l'été, les cheveux sont un peu abîmés, quoi. Sinon, ouais, en vrai, nouvelle fringue, c'est un peu une excuse pour aller faire du shopping. Et ouais, je trouve ça quand même un peu positif.
4: C'est positif pour les gens qui gardent le globe pendant l'année. Mais c'est négatif pour ceux qui s'habillent bien le premier jour et après, ils en ont rien à foutre.
6: C'est une mauvaise chose parce que, bah, en fait, on se compare aux autres. Et c'est pas la meilleure chose.
25: Forcément, toujours se comparer aux autres. Tu peux être stressé un petit peu par rapport à l'entrée. En même temps, je trouve que c'est une bonne chose parce que ça permet de te pousser un peu à être meilleur de ta forme, en fait, d'être mieux. Donc pour moi, c'est un juste milieu, en fait.
26: Généralement, je dirais que c'est plus positif car tu as une nouvelle année qui débute, tu as envie de faire meilleur que l'année prochaine, de l'année précédente. Du coup, bah oui, je dirais que c'est positif, du moins.
27: Moi, je pense que c'est négatif parce qu'on n'est pas soi-même et puis ça donne une mauvaise image de nous.
28: Ouais, moi, du coup, je suis contre le globe de la rentrée parce que je trouve que ça incite les gens à regarder comment les autres sont habillés. Et donc, du coup, ça impose de ne pas être au naturel, de venir, comme on dirait, parfaitement, quoi, en habillé excellemment.
12: Alors, la vraie question, c'est donc, est-ce que vous avez choisi votre tenue de rentrée 2 semaines avant? Est-ce que vous avez une nouvelle coupe? Est-ce que vous avez prévu cette rentrée pour être plus beau que l'été?
22: Juste une question de définition pour le vieux que je suis d'abord. Est-ce qu'on peut rappeler ce que c'est le glow-up?
18: Alors, le glow-up, en fait, c'est un petit processus qui vise en fait à devenir un petit peu meilleur que ce qu'on était, ou en tout cas devenir plus joli. C'est un terme qui est plutôt esthétique, physique ou mental. Ouais, c'est assez esthétique de base. Mais là, c'est vrai que je pense que pour ce micro-trottoir, en tout cas pour le débat, on peut parler d'évolution mentale, mais aussi physique.
12: Hein, oui, des deux.
18: Mais sinon, pour la petite coupe, petit clin d'œil avec Ellie, on s'est fait un petit carré toutes les deux.
2: Oui.
12: Et oui.
18: Et juste, on est in, quoi. On est à fond dans le globe, quoi.
12: Ah, petite coupe.
18: Petite coupe. Petite franche, comme dirait Jules.
12: Alors, vous les... Exactly. Alors, vous les chroniqueurs.
5: Moi, je n'ai rien fait de spécial, je t'avoue. Ah, j'ai acheté des petites chaussures. J'ai acheté les nouvelles chaussures, des petites Adidas, voilà, qui sont, ma foi, très sympathiques. Mais je ne me suis pas dit que c'était forcément l'occasion de faire... d'en faire des mille et des cents non plus. C'est la rentrée, certes, je suis très content de voir tout le monde, mais j'ai pas l'impression que je doive particulièrement faire des efforts à la rentrée pour parce que je le pense pas, quoi. Du coup, j'ai pas de quoi argumenter spécialement.
12: Ouais. En fait, on se demande, ce que je me demande surtout, c'est pourquoi est-ce qu'on ressent ce besoin de paraître toujours mieux dès qu'on arrive dans une nouvelle année. C'est un nouveau départ, c'est tcha-tcha-tcha, tu veux être frais, tu veux donner une bonne première impression et tout ça. Mais finalement, la bonne première impression, il faut qu'elle dure toute l'année, parce que si t'es sympa les premiers jours et puis pas sympa pour le reste du trimestre ou du semestre, c'est un peu décevant. Donc le glow-up, c'est juste essayer d'être mieux constamment, au quotidien.
2: Puis est-ce que le plus important, c'est pas au final de se plaire à soi-même?
12: Oui, bien dit.
2: Ouais,
12: oui.
2: À méditer
12: là-dessus.
18: Puis t'as la petite question qui revient à chaque rentrée, tu connais petit de la maman qui dit... Alors, tes copains, ils ont dit quoi de ta nouvelle paire de chaussures?
12: Oui,
2: c'est pour pas les découvrir vite. Hein.
12: Ils ont tous vu.
5: Moi, ma maman, elle disait pas ça du tout. Hein.
18: Parce que t'avais pas de nouvelles chaussures.
5: J'avais des nouvelles chaussures que je choisissais moi-même, mais elle me disait pas en revenant, tes copains, ils ont dit quoi?
12: Ah ouais.
5: Elle
12: me demandait
5: comment
12: daronne,
5: ça s'est
12: hein.
5: passé, mais non, la daronne, de gros bisous si elle écoute, hein, d'ailleurs, la daronne. Mais elle me disait juste, t'as passé une bonne rentrée, machin, mais il y avait pas de. Elle me comparait pas aux autres et elle attendait pas que les autres valident la tenue qu'on ait choisie ensemble. Quoi.
18: Moi, j'avais la photo sur Facebook et tout.
12: Oh wow, c'est trop mignon.
5: Ah ouais,
18: nouvelle chaussure, les gars, branchez-vous.
12: Mais est-ce que petit, vous ressentiez déjà cette injonction de devoir être super beau dès le début et, je sais pas, se faire des boucles ou se les lisser
18: T'as plein de trucs sur Insta ou même genre si tu veux maigrir avant la rentrée, suis ce programme et tout. Genre, c'est hyper trigger, tu vois. C'est ça, en fait, c'était un peu ça le truc du débat, tu vois. Genre, est-ce que c'est trigger ou pas, tu vois.
12: Ok. Oui, il y a un peu ce truc-là de modifier qui on est.
18: Exactement.
7: Ouais, moi, mon rêve enfant, c'était d'avoir mon sac à dos grenouillé. Je l'ai eu, donc j'ai slay.
12: Ah, donc depuis, tout va bien dans ta vie.
7: Je l'ai mis cette semaine. Non.
12: Ah, c'est ça, d'accord.
7: C'était ça, c'était moi.
12: Bon,
7: en fait.
12: Il a ma vie.
2: Moi, ce que j'adorais faire à la rentrée, par contre, c'était les petites vidéos back to school, des vidéos des youtubeuses à l'époque. Ah, ouais. Je sais pas si vous regardez.
7: Les fournitures scolaires aussi.
2: Ouais.
12: Les fournitures scolaires. Pour moi, c'était ça le globe, c'était la trousse, quoi.
2: Ouais.
12: T'étais remplie et t'étais là, t'étais allée à Bureau Vallée pendant des semaines avant et c'était génial. C'était ça le vrai globe de rentrée.
2: T'allais à Bureau Vallée?
12: Ah oui, j'allais à
2: Bureau Rich. Là, il y a un peu. Ouais,
5: moi,
2: j'allais à Carrefour.
5: Carrefour City. Ouais, il y a Aldi aussi, c'est vrai.
7: Leclerc mais aussi.
5: En parlant de belles trousses, d'ailleurs, il y a Swan et Neo qui ont sorti une trousse 6-7, vous avez vu ou pas?
7: Oui, mais oui, merci.
5: Mais c'est pas exceptionnel ce truc?
12: Tu fais bien d'en parler, puisque je l'ai fait avec mon frère, effectivement, qui s'appelle Neo. Non, je plaisante, j'arrête là.
5: Mais t'as un frère quand même, qui a peut-être acheté la trousse?
12: 6-7, peut-être. Eh oui. Mais je suis plus dans le 6-7 que lui, donc bon. Non, mais surtout, on se demande, est-ce qu'il y a encore aujourd'hui ce truc-là de vouloir glow up? C'est ça la question, moi, que je veux savoir.
2: Foncièrement, oui.
12: Encore?
2: Même, oui. Tout court, oui. Ouais. Non, mais oui, même les plus jeunes générations, il y a toujours cette envie de plaire, d'avoir... Bah, je le vois surtout avec mon petit frère. Bisous si tu nous écoutes. Qui, genre, tu sais, il veut toujours avoir le dernier truc, le dernier machin. Et alors que je sais que pertinemment que ça ne lui plaît pas forcément, juste il a envie de rentrer dans un moule, de plaire et de brancher de la catchy, quoi.
12: Allez, sur ces belles paroles, puisqu'on est en deb depuis la reprise des cours, parce qu'on peut plus passer nos journées à la plage et à manger des crêpes.
2: Ou nos soirées à boire des spritz.
12: Si, ça, on peut encore.
2: On écoute les chansons de l'été dans le métro.
12: Et en voilà une pour vous.
2: Que la vie est belle de bleu nuage.

0: Il est 20h32 sur RSU.
1: Et 18h18 sur Radio Campus.
0: Vous êtes toujours sur Cours d'honneur et vous venez d'écouter La vie est belle de Bleu Nuage.
1: Ça tombe bien, le ciel est méga bleu depuis le début du mois et tous les touristes sont contents de ce beau temps.
0: En parlant de touristes, il y en a même à la Sorbonne.
1: Et ce sont nos préférés.
0: On en parle de suite avec le président du Parismus, Brice Trouban.
2: Tout le monde ne peut pas devenir un grand artiste, mais un grand artiste peut surgir n'importe où.
3: Il n'y a aucune raison logique pour qu'il y ait moins de talents créateurs au XXe siècle qu'au XVIIe. He created a man who became a
0: monster. Pour ce premier épisode de la saison, on avait envie de s'évader encore un peu avant de se replonger dans les cours, les amphis et le rythme de la rentrée. Pour ce faire, quoi de mieux qu'une association qui fait voyager, découvrir de nouvelles cultures et surtout rencontrer des étudiants venus d'horizons différents.
4: On accueille ce soir dans le studio de Radio Sorbonne le président d'une association qui existe depuis près de 20 ans maintenant et qui puise sa force de sa diversité, que celle-ci réside dans les langues, dans les nationalités, dans les parcours ou dans les cultures. C'est précisément ce melting pot étudiant qui fait l'originalité et la richesse de l'association. J'ai nommé Parismus, qui compte à ce jour plus de 50 bénévoles. Et à sa tête se trouve un étudiant de 23 ans en troisième année de licence de sciences du langage qui souhaite plus tard s'orienter vers l'orthophonie. Bonsoir Brice.
5: Bonsoir, merci encore pour l'accueil.
4: C'est un plaisir de vous recevoir. Vous êtes le président de Parismus depuis cette année, mais vous étiez d'abord membre du pôle festif et voyage. J'aimerais que l'on revienne un peu sur cette évolution en partant du début. Pourquoi avoir voulu rejoindre Parismus en premier lieu ?
5: Bah, écoutez, j'ai toujours eu cette envie un peu de m'investir dans tout ce qui est universitaire, avec les autres, toujours cette envie d'aller vers l'autre et tout ça. Donc je me suis dit pourquoi pas m'investir mon temps et dans une association justement que je trouve très intéressante dans les échanges culturels qu'elle propose.
4: Donc votre association a pour vocation d'aider les étudiants internationaux qui arrivent à la Sorbonne et qui peuvent se sentir peut-être un peu perdus et se heurter au problème même de la langue. Donc comment vous aidez ces étudiants? Comment les accompagnez-vous concrètement?
5: Exactement, c'est ça. En fait, on les accueille directement lors de, par exemple, des Welcome Days. Aussi, on prévoit tout ce qui est voyage, des balades, pour leur faire découvrir un peu la vie à Paris. Aussi au sein de la vie universitaire, on fait par exemple des buddy systems qui va les connecter directement avec un étudiant francophone pour pouvoir directement leur faciliter un peu la vie ici, parce que je pense que c'est un peu compliqué aussi nous quand on va à l'étranger de s'introduire un peu dans une culture et un pays différent.
4: Ouais. Et donc si vous ouvrez les portes de votre association aux étudiants en Erasmus, vos membres ne sont pas tous des étudiants internationaux, c'est bien là l'idée, mélanger des étudiants en Erasmus avec des étudiants qui connaissent déjà Paris et les couleurs de la Sorbonne. Donc qu'est-ce que chacun apporte à l'autre et finalement qu'est-ce que gagne chacun à faire partie de Parismus ?
5: Bah, écoutez, c'est avant tout je pense une aventure humaine. Parce que voilà, on vient tous de pays différents. Par exemple, ma trésorière qui vient de Corée du Sud. Ça nous apprend beaucoup. Ça nous permet aussi à nous de nous enrichir un peu de ces expériences qui sont différentes des nôtres, et aussi de pouvoir les proposer justement aux personnes qu'on va accompagner dans les balades, dans les voyages, pour justement en profiter au maximum, quoi.
4: Vous l'évoquiez précédemment, donc vous proposez plusieurs initiatives au sein de Parismus, promenade à Parismus, voyage. Et cette année, vous avez créé un nouveau pôle, le pôle sportif. Qu'est-ce qui vous a donné envie de développer cette nouvelle activité et qu'est-ce que vous aimeriez encore créer dans les prochaines années ?
5: Bah, écoutez, le pôle sportif, du coup, on n'en avait pas. On s'est dit pourquoi pas un peu aussi jouer sur quelque chose qui est important, donc l'activité sportive. Je pense que voilà, y a de nombreux étudiants aussi. Comme moi d'ailleurs, qui ont un peu de mal à se lancer vers le sport et tout ça. Donc surtout quand on vient peut-être d'un autre pays, c'est encore plus compliqué aussi. Donc on est parti sur ça et puis on a aussi renouvelé le journal MUS aussi, le journal. Je pense que vous en parlerez juste après.
4: Bah, c'est ma question justement. Donc depuis peu, l'association a relancé le projet journal MUS grâce notamment à Lauréane, votre vice-présidente, qui a contribué à sa mise à jour. Mm-hmm. Pourquoi était-il important pour vous de faire renaître ce journal et pourquoi avoir choisi aussi de porter ce projet directement au sein de Parismus plutôt que de passer par un média étudiant à part entière ?
5: Bah, écoutez, il se trouve qu'en 2007, lors de la création de Parismus, il y avait déjà cette idée de faire un journal qui est apparu et qu'on a un peu, retiré de ses cendres et qu'on a su en retirer quelque chose. Et c'est super important parce que tout simplement, notre vie associative et puis la vie au sein des campus, je pense qu'il est super bien d'être aware un petit peu de tout ça. Et du coup, voilà, c'était notre ambition de le remettre à neuf. Et voilà, le prochain va sortir en octobre.
4: Waouh, restez branchés. Donc en plus de ces projets, vous mettez également en œuvre un système de parrainage très utile pour les étudiants internationaux et qui serait d'ailleurs très utile pour tous les étudiants de la Sorbonne. Et je trouve ça assez original en fait, quand on sait justement que la faculté n'en propose pas directement. Mais pourriez-vous nous indiquer comment fonctionne vraiment ce parrainage chez Parismus ?
5: Vous parlez de quel parrainage ?
4: Le buddy system.
5: Ok. Alors, ce qui se passe, c'est qu'en gros, les étudiants, c'est d'ailleurs disponible maintenant si certains d'entre vous nous écoutent, vont rentrer en contact directement par un lien sur notre compte Instagram et ensuite vont être liés à des étudiants qui sont francophones et qui sont intéressés pour justement l'aide aux personnes qui viennent d'autres pays pour pouvoir justement mieux les intégrer au sein de la vie universitaire et parisienne.
4: Ok, et donc c'est pas vraiment une aide académique que vous proposez ?
5: Si, ça peut l'être aussi, mais c'est surtout le fait d'avoir un référent dans la vie à Paris, que ce soit même académique, bien sûr, pour l'évolution du français, ou alors autre. Hein. Pas de souci pour tout ce qui est difficulté ou quoi. C'est l'histoire d'avoir vraiment quelqu'un sur qui on peut compter et qui peut nous aider justement à profiter encore plus de l'expérience à Paris.
4: Ce qui crée des amitiés, parfois, vous avez des anecdotes, par exemple, de personnes qui sont devenues très proches
5: Des anecdotes, là, j'en ai pas en tête, mais par contre, en tout cas, ce que je peux dire, c'est que on fait une sacrée équipe déjà au sein de Parismus et qu'on se tape quand même pas mal de barres.
4: Faut tous aller chez Parismus. Vous êtes du coup actuellement en période de recrutement jusqu'au début du mois d'octobre, il me semble. Et donc concrètement, si un étudiant nous écoute et qu'il se dit « Parismus est fait pour moi », comment est-ce qu'il peut vous rejoindre ? Est-ce que vous recherchez des profils particuliers ?
5: On ne cherche pas de profil particulier. En soi, c'est ouvert à tout le monde. Il faudra juste être impliqué. Parce que c'est quand même une association, mais aussi quand même des responsabilités. Après, c'est une chance. Au-delà de ça, je pense que la chance d'intégrer Parismus est beaucoup plus importante le travail à faire est une chance en fait au sein de l'association par rapport à l'importance en fait de notre association et de ce qu'on réalise à la Sorbonne pour les étudiants étrangers. Donc, c'est juste sur un lien sur notre page Instagram où il faudra compléter quelques questions. Et ensuite, on reviendra vers vous.
4: Et donc, parler plus que le français, c'est peut-être conseillé, non ?
5: On a beaucoup d'étudiants au sein de Parismus qui ont des profils divers. C'est pas obligatoirement, on ne demande pas le TOEIC pour pouvoir rejoindre Parismus. Mais en tout cas, c'est toujours apprécié d'avoir une petite langue en plus pour les forums, pour les Welcome Days. Mais en tout cas, c'est pas du tout obligatoire.
4: Très bien. Et donc, on parle depuis tout à l'heure de vos projets, mais il y a une partie, la partie immergée de l'iceberg, à savoir la question des financements. Donc, comment Parismus finance-t-elle ses projets, comme ses voyages ou ses grosses soirées ?
5: Toujours parler d'argent.
4: Ah, toujours, c'est le nerf de la guerre.
5: Nous, on est une association à but non lucratif, de base. Donc, il se trouve que ce qu'on fait, c'est que, on a certains revenus, je ne sais pas en fait si je peux vous le dire. Donc je vous avoue que je pense que je vais rester un peu discret sur ça. Mais en tout cas, on est à non lucratif, donc le but c'est pas de faire du profit sur les étudiants en tout cas.
4: Non, mais donc pour proposer des grosses soirées par exemple,
5: Pour les grosses soirées, justement, on va se présenter par exemple au bar directement et on va demander et au final on trouve de super personnes qui gèrent les bars et qui nous confient directement leur lieu gratuitement ou des fois sous caution, mais je veux dire en général ça s'est passé toujours, c'est toujours super bien passé et en général les Parismus, voilà, c'est ça, c'est vraiment de la gentillesse des gens qui nous accueillent,
4: de la solidarité. Donc
5: exactement,
4: cette question se tourne vers vous à présent. Donc depuis que vous êtes à Parismus, qu'avez-vous appris que vous n'auriez probablement pas appris à l'université?
5: C'est une bonne question. Je pense que c'est la cohésion. Je pense que c'est une des valeurs fondamentales. Et je trouve que dans une association, c'est ça aussi l'important, c'est qui m'a donné envie d'être président, c'est justement qu'on forme un tout. Là, je ne parle pas à mon nom, je parle au nom de l'association. Et je sais ce que ça en découle. Mais c'est vraiment la cohésion que des fois, on peut ne pas avoir, dans les études en général, parce que voilà, c'est un peu difficile d'aller vers les gens, c'est un peu difficile de créer un groupe alors que là c'est comme une famille.
4: Et donc parmi tous les projets de Parismus, est-ce qu'il y en a un qui vous tient particulièrement à cœur ?
5: Je pense un peu tous, parce que je vous avoue qu'avec tout l'effort qu'on met derrière, que ce soit toutes mes équipes, que ce soit moi, on aime beaucoup ce qu'on fait. Et donc J'ai pas de favori ou de non favori. Je pense que c'est vraiment du tout au tout et on donne vraiment tout. Voilà.
4: Vous étudiez les sciences du langage avec l'ambition de devenir orthophoniste.
5: Exactement.
4: Un métier qui repose beaucoup sur la communication, le langage et l'accompagnement. Est-ce que votre engagement au sein de Parismus a changé votre manière de voir les autres, les langues ou même votre propre projet professionnel?
5: C'est un projet que j'ai depuis très petit, hein, donc ça a toujours été un peu, je vais pas dire une vocation, mais là ça en découle un peu comme ça. Mais c'est vrai que Parismus, depuis l'année dernière, depuis que je suis dans l'association et tout ça, cet esprit un peu d'entraide et d'aide, par exemple comme le Buddy System et tout ça, et même l'entraide entre, voilà, comme vous, dans votre association, entre les personnes ici. Aide à justement comprendre la vraie valeur de ce qu'on veut faire et c'est une des valeurs principales du métier que j'aimerais exercer, c'est ça, c'est la cohésion, c'est aider les autres.
4: Un métier humain. Ma dernière question est la question rituelle des entretiens sur cours d'honneur à laquelle tous nos invités ont droit. Que représente la Sorbonne pour vous?
5: La Sorbonne, pour moi, alors en plus qui vient du Nord, pour moi c'est un peu le Graal. C'est beau, on arrive, on est ébloui. Je pense que c'est une chance qu'on soit là, de celui qui a quand même plus de 700 ans, on s'y retrouve. C'est un peu intimidant, mais en tout cas, c'est toujours un plaisir de partager ces couloirs avec tout le monde.
4: Merci beaucoup Brice d'avoir répondu à nos questions ce soir. Je rappelle que vous êtes le président de l'association Parismus qui accueille et intègre les étudiants et étudiantes internationaux et promeut les échanges culturels. L'association recrute jusqu'au 5 octobre, donc avis aux plus motivés qui nous écoutent ce soir et qui souhaiteraient rejoindre Parismus.
5: Merci beaucoup.
0: Merci Mathilde pour les questions et Brice Trobon pour les réponses.
1: Et oui, presque 10 ans, ces échanges d'étudiants à l'international.
0: C'est vieux comme le monde, et on en rêve tous.
1: Un peu comme la chapelle de la Sorbonne, on ne peut jamais rentrer.
0: Et comme tout ce qui est à portée de main, sans qu'on puisse y toucher, Elias en fait un reportage.
6: C'est sans doute l'une des informations les plus capitales de ces dernières années.
7: Il est 20h, Moustique arrive à son bureau, et là, c'est le drame.
1: Après des années de fermeture, la chapelle de la Sorbonne a donc rouvert ses portes au public pour les Journées européennes du patrimoine. Les œuvres restaurées du transept ont été inaugurées le 10 septembre dernier au sein même de la chapelle et notre grand reporter de guerre Elias y était. On l'écoute tout de suite.
8: Après plus de 20 ans de fermeture au public, la chapelle de la Sorbonne commence à retrouver son éclat. Le 10 septembre dernier, la Sorbonne inaugurait les peintures murales restaurées de sa chapelle, ainsi que 4 médaillons réalisés par Philippe de Champaigne, marquant une nouvelle étape dans sa restauration. Construite au XVIIe siècle à l'initiative du cardinal de Richelieu, la chapelle est devenue au fil des siècles un témoin de l'histoire de la Sorbonne. Profanée pendant la Révolution, transformée en atelier d'artistes, puis devenue un espace universitaire et laïque après la loi de 1905, elle devient également un lieu de mémoire de la résistance et un site emblématique de mai 68. Mais en 1999, la tempête Lothar fragilise son dôme et entraîne sa fermeture au public. Depuis, la restauration se poursuit par étapes. En 2025, la chapelle rejoint la liste du World Monument Fund, ou WMF, une organisation internationale qui accompagne la sauvegarde de sites patrimoniaux menacés. Pourquoi la chapelle avait-elle besoin du soutien du WMF? Julie Benetti, rectrice de la région Île-de-France et chancelière des universités de Paris, nous explique.
9: Ce sont des travaux de restauration d'une ampleur considérable. Et donc, l'intérêt de ce partenariat, c'est de pouvoir mobiliser la chancellerie des universités de Paris, la ville de Paris, et à travers le WMF, un certain nombre de mécènes qui vont nous permettre de conduire ces travaux de restauration à leur terme.
8: Le soutien du WMF accompagne notamment une nouvelle phase de restauration intérieure. Mais elle ne marque pas la fin du chantier. La coupole, les chapelles latérales, la tribune et l'orgue doivent encore faire l'objet d'importants travaux. Où en est aujourd'hui le chantier et quelles sont les prochaines interventions prévues?
9: On avance pas à pas, puisque en réalité ce sont des travaux de restauration en plusieurs phases. Aujourd'hui nous avons inauguré cette première phase de travaux qui de surcroît a été conduite dans les délais prévus, donc on est évidemment très heureux. Et puis déjà en 2025, ce sont les portes monumentales qui ouvrent sur la place de la Sorbonne qui avait été restaurée. Donc étape après étape, les travaux de restauration se poursuivent. Et en effet, on va désormais s'attaquer au dôme, donc avec des travaux là aussi très important, vraiment d'ampleur, et nous espérons que nous puissions rouvrir la chapelle de la Sorbonne, puisque c'est bien tout l'objectif de cette restauration.
8: La restauration doit également permettre d'ouvrir au public un autre espace particulièrement chargé d'histoire, la crypte des résistants, un lieu de mémoire directement lié à l'histoire de la Sorbonne au XXe siècle.
9: La crypte des résistants, au cœur même de cette chapelle, nous avons là vraiment un lieu de mémoire, un enjeu de transmission. Nous avons les sépultures de professeurs, d'étudiants, les cendres de 4 des 5 martyrs du lycée Buffon. Nous avons également une plaque en la mémoire du ministre Jean Zay qui avait été exécuté en 1944. Je nourris aussi ce rêve que nous puissions, à l'échéance de quelques années, pouvoir ouvrir complètement la chapelle et permettre à l'ensemble de nos étudiants, à la communauté universitaire dans sa globalité, de pouvoir redécouvrir la chapelle et cette crypte des résistants qui est en son cœur.
8: L'objectif final est bien de rendre l'ensemble de la chapelle accessible au public. Cette réouverture nécessitera encore plusieurs étapes de restauration, de sécurisation et d'aménagement. Un chantier auquel Emmanuel Grégoire, maire de Paris, tient particulièrement.
10: C'est un lieu qui à lui seul témoigne de la complexité de notre histoire. Ce lieu était fermé depuis 25 ans et c'est la fin de la première phase de restauration. Et l'objectif est simple, hein, c'est d'ici quelques années de la réouvrir purement et simplement au public, intégralement restauré. Et c'est un lieu magnifique, il bénéficiera, je le crois, à l'université, il bénéficiera à tous les amoureux du patrimoine et de Paris. Le dôme de la Sorbonne, c'est un monument iconique de Paris, tout le monde le connaît. En réalité, personne n'y était jamais allé. Et donc bientôt, ils vont pouvoir y aller, comme on peut aller visiter le dôme des Invalides ou le dôme du Panthéon. Et donc voilà, on a hâte de poursuivre ce travail de restauration pour faire en sorte de réouvrir cette chapelle. On vise pour 2030, alors avec les chantiers, les aléas du bâtiment, comme on dit dans la série, mais notre enjeu, c'est d'essayer de viser pendant 3-4 ans une réouverture de la chapelle au public.
8: Après avoir traversé près de 4 siècles d'histoire, la chapelle de la Sorbonne se prépare donc à une nouvelle étape de son existence. Les peintures sont restaurées, la crypte doit bientôt ouvrir au public et le chantier se poursuit avec en ligne de mire une réouverture complète, pour l'instant à l'horizon 2030.
0: Merci Elias pour ce reportage plus qu'inédit, on peut le dire.
8: Eh bien, merci beaucoup et merci aussi. Je voulais adresser mes remerciements à Monsieur Udry, Madame Tabarin, à la chancellerie de l'Université de Paris en général, et à Madame Benetti et à Monsieur Emmanuel Grégoire pour m'avoir permis de faire ce magnifique reportage.
0: Vraiment, merci à eux. On pourra dire qu'on était là pour la réouverture de ce lieu historique et franchement, c'est un peu iconique de notre part. En parlant d'icônes, oui, comme toi et toi, il est l'heure de passer notre hymne, sorti tout droit de Slovaquie. Adela a pondu un banger pour toutes les badies, parce que oui, toutes les bad bitches ne sont pas à Los Angeles. C'est Ain't in LA, tout de suite dans Cours d'honneur.

0: C'était Ain't in LA de Adela sur Cour d'honneur. Maintenant, il est 20h38 sur Radio Campus Paris à 20h52. Non, 18h38 et 20h52 sur Radio Sorbonne. Et il est surtout l'heure de passer à la chronique d'une autre badie, que dis-je, à la chronique de notre mother. C'est la chronique des brouilles avec Thomas.
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2: Allez, la vedette.
3: Les bons plans, c'est toutes les semaines sur RSU et dans Cours d'honneur, la chronique des brouilles vous donne toutes les astuces pour apprécier Paris sans se ruiner. Le système D, cette semaine, commençons par l'incontournable tournée des bars les moins chers de la capitale. Premier lieu de sociabilisation des étudiants, les Rades avec plein de pintes à moins de 5 euros. C'est le plus grand buveur de la bande, Thomas, qui nous dresse le panorama des bières les plus accessibles de la capitale.
4: Commençons par le commencement, le 2 bis, situé, comme son nom l'indique, 2 bis rue des Écoles, juste à côté de Jussieu. Je vous parle d'un bar à 4 euros la pinte, oui messieurs dames. D'ailleurs, sachez que le soleil éclaire magnifiquement la terrasse en plein hiver dès 15h. Attention, attention, risque sévère de sécher les CM de l'après-midi. Numéro 4, le Baloulou, excellent bar étudiant à 3,50 la pinte. Faut pas être ultra exigeant sur le service. C'est juste en face de l'Antidote. Souvenez-vous, c'est là que nous avions fêté une partie du Marathon RSU 2025. Numéro 3, The Wall, place de la Contrescarpe, grande terrasse, grande ref aussi au Pink Floyd évidemment. En plus, quand on tape The Wall Paris Bar sur ton moteur de recherche favori, apparaît en suggestion ou pécho à Paris, eh bien vous allez pécho au Wall. Je note quand même que les prix, depuis que j'ai quitté la fac bien sûr, ont un peu évolué. On parle d'une pinte à 6 euros. Ouh là là ! Ouh là là, 6 euros. Alors direction, la terrasse voisine, la petite, juste à côté justement. Là, il y a une grande terrasse, comme son nom ne l'indique pas, et la pinte est seulement à 5 euros. On raconte même, la légende raconte que ce serait sur cette terrasse que serait née Radio Sorbonne dans les jeunes esprits enfiévrés des étudiants que nous étions. Et puis enfin, numéro 1, sur le podium, le sommet de la Sorbonne, je vous parle du Gambetta. Non seulement il est ouvert jusqu'à 5h du mat, non seulement il se trouve dans le 20e, juste à côté de chez moi, il est situé à côté de feu le théâtre de la Flèche d'Or. 3 euros la pinte, messieurs, dames, oui, 3 euros la pinte, qui dit mieux à ce prix-là? Ne soyez pas très regardants quand même sur la propreté des toilettes.
3: Merci Thomas pour ces bons plans bières, sur ces bons blancs pierres. Je rigole, bons plans bières. On va d'ailleurs se hâter d'y aller une fois cette émission terminée et vous êtes les bienvenus.
0: Mais avant de se rendre à cette réunion très professionnelle, qui est une murge entre collègues, pardon, d'un congrès très important d'il y a longtemps dans la chronique parlée.
5: Shut up. Ce qui est inconnu ou mal connu excite l'imagination.
6: Il brûle parce qu'il y a des tas de journalistes qui peuvent venir et qui ne sont pas venus.
7: Ah bon, quand ils disent qu'ils viennent, ils viennent pas.
0: Vendredi dernier se tenait un colloque anniversaire, celui du premier congrès des écrivains et artistes noirs ici à la Sorbonne. Et pour vous en parler ce soir, c'est Élie au micro.
3: C'était il y a 70 ans, des étudiants dans les couloirs, des professeurs qui traversent la cour, des intellectuels qui discutent, bref, une journée assez classique à la Sorbonne, sauf qu'en cette rentrée-là, quelque chose d'assez exceptionnel est en train de se préparer. Du 19 au 22 octobre, septembre 1956, l'amphithéâtre Descartes accueille le premier congrès international des écrivains et artistes noirs, organisé à l'initiative de l'intellectuel sénégalais Alioune Diop, fondateur de la revue Présence africaine. Pendant plusieurs jours, des écrivains, artistes et intellectuels venus d'Afrique, des Caraïbes, des États-Unis et de Madagascar se retrouvent à Paris pour parler d'une question essentielle: qu'est-ce qu'une culture noire et comment peut-elle s'affirmer face au colonialisme et au racisme? Et attention, on ne parle pas d'ici d'un petit colloque universitaire avec trois personnes autour d'une table et deux cafés tièdes. Une soixantaine de délégués participent au débat devant un public nombreux. Parmi eux, Aimé Césaire, Frantz Fanon, Léopold Sédar, Senghor, Richard Wright, Amadou Ampaté-Ba, Jean Price-Mars, mais aussi de nombreux autres écrivains intellectuels venus des quatre coins du monde. Et forcément, on réunit autant de personnalités dans une même salle, ça discute beaucoup. Parce que tous ne sont pas d'accord ce que doit être cette fameuse culture noire. D'un côté, certains veulent réhabiliter les cultures et les valeurs africaines que la colonisation a longtemps dévalorisées. Senghor défend... Sangor défend notamment l'idée d'une culture noire africaine possédant sa propre logique et sa propre richesse, mais d'autres voix sont plus méfiantes face à l'idée d'une culture noire unique. L'écrivain américain Richard Wright, par exemple, insiste davantage sur la diversité des expériences vécues par les populations noires selon qu'elles vivent en Afrique, aux États-Unis ou dans les Caraïbes. Et puis il y a un autre détail assez important. Officiellement, le congrès est présenté comme culturel et non une réunion politique, sauf que difficile de parler de littérature, d'art et de civilisation et surtout de racisme en 1956, sans parler de politique. L'Afrique est encore largement colonisée, les mouvements indépendantistes se développent, les États-Unis sont confrontés à la ségrégation raciale et l'apartheid est installé en Afrique du Sud. Alors forcément, derrière les discussions sur la poésie, la musique, la religion ou les arts, une question revient constamment: comment créer quand votre culture a été méprisée, contrôlée ou définie par d'autres? Le congrès devient donc progressivement un espace où la création artistique et la lutte contre la domination coloniale se rencontrent, et c'est peut-être ça finalement qui rend cette rencontre si particulière. La Sorbonne, symbole historique du savoir universitaire européen, accueille alors une assemblée qui vient justement questionner la manière dont ce savoir a été construit. Et surtout, qui a eu le droit de raconter l'histoire avec un grand H? Pendant quelques jours, Paris devient ainsi un point de rencontre pour une nouvelle pensée noire internationale. Et aujourd'hui, lorsqu'on repense à cette Sorbonne de 1956, on ne voit donc pas simplement un groupe d'écrivains venus parler de littérature, on voit une génération d'intellectuels qui affirment quelque chose de beaucoup plus puissant. Nous ne voulons plus seulement être représentés dans l'histoire, nous voulons aussi pouvoir la raconter nous-mêmes.
0: Merci beaucoup Élie pour cette superbe chronique pavée. On souligne l'instru de Nina Simone, dont la discographie a bien glow up depuis. Hop hop hop là, on repart du glow up tout de suite dans le débat. Et c'est le jingle.
2: Oui oui, la petite histoire, voulez-vous?
8: Il faut trouver la voie.
0: Des étudiants veulent se donner bonne conscience pour la rentrée, mais qu'en est-il des autres? Jade est partie à la rencontre d'étudiants les plus crazy en cette rentrée 2026.
9: Cette rentrée, même si on doit se lever tôt, on se couche quand même tard, sortir avec des amis, prolonger un verre après les cours.
10: J'arrive à la fac et je vois que la fac est bloquée et je rejoins tous mes potes devant et je me dis putain, du coup il n'y a pas cours de la journée et tout, qu'est-ce qu'on pourrait faire? Il est midi, on sait pas où aller, il y avait un Franprix à côté, on s'est pris des bières et on s'est bourré la gueule. Ça m'avait tellement plu que le lendemain j'ai fait pareil.
11: Je fais un petit tour des friperies, je trouve des trucs, je reviens avec 10 vêtements, puis je me dis voilà, je vais être trop fraîche pour la rentrée.
12: À l'entrée on mange bien tous les midis, on mange des trucs chers et gustativement bons quoi. La crêpe qui est juste à côté, elle est incroyable. Des hamburgers, des tenders, voilà, tout ce genre de choses. Et après, bon, voilà, le reste de l'année, ça mangeait sandwich du Crous, quoi.
3: Vous aussi, vous mangez des tenders ou vous mangez tout de suite des sandwichs du Crous?
0: Je regarde entre midi et deux.
13: Alors, moi, je mange des hamburgers, je mange aussi des tenders. Mais je trouve effectivement qu'on revient très vite aux sandwichs du Crous pour des raisons financières.
0: Un euro.
13: Voilà, exactement.
14: Alors, non, coup de gueule, hein, parce que Malesherbes étant totalement blindé de nouveaux étudiants, il n'y a pas
0: bon
14: de place. Oui, mais non, hein?
0: C'est
14: oui,
0: bon
14: oui, c'est un euro, le prix est bon. Le prix est très très bon. Mais je n'y ai toujours pas mis un seul pied, puisqu'il y a, une queue monstrueuse en fait depuis deux semaines. Là, j'attends que oui. Tous ceux qui sont à la fac et qui ne veulent plus y aller s'en aillent. Ouais, voilà, comme ça je vais pouvoir enfin aller me régaler pour un euro. Voilà, c'est bon, je fais mon coup
0: et
14: de gueule.
0: Ça, tu penses que ça fait partie du glow down du Crous à la rentrée?
14: Bah, glow up niveau prix, mais. Bon, je sais pas, moi j'avais 3 heures de pause. Moi j'avoue, j'avais le temps. Mais du coup, je n'ai pas pu y aller. Mais non, mais en fait, je trouve ça super qu'ils aient abaissé le prix à 1 euro pour tous. Mais donc, forcément, ça attire encore plus de monde et il y a encore moins de place. Et il y a toujours pas assez de micro-ondes là-bas si on veut faire chauffer son plat. Donc, bon.
0: Oui, c'est vrai que 3, ce n'est jamais assez.
14: Jamais.
0: Et il y en a toujours 2 qui fonctionnent pas. Bref.
13: Surtout que pour cette histoire de repas à 1 euro, c'est super, c'est génial, ça permet l'accès à la nourriture à des gens qui sont en galère, mais il n'y a rien d'autre qui a changé en fait. Il y a tout qui fonctionne exactement de la même façon, il y a le
0: ça
13: même nombre.
0: Mal.
13: Oui, c'est ça, déjà très mal. Il y a le même nombre dans le personnel, il n'y en a pas plus, alors qu'il y a énormément d'étudiants en plus qui viennent manger. Et les locaux ne sont pas spécialement plus grands non plus. Donc les problèmes qu'il y avait déjà, ils ont été multipliés par je ne sais pas combien. Et surtout, moi, parce que je suis à Jussieu, j'ai été voir à Jussieu, qui est un campus où déjà on faisait la queue pendant une heure pour rentrer dedans, même pas pour manger. Hein. On ne pouvait pas aller manger parce qu'on n'avait pas le temps de faire la queue, même pas de manger. Et là, la queue est horrible. Et je suis passé aussi devant le campus des Grands Moulins, du coup, Université Paris-Cité. Et c'est la même chose. Ça va jusqu'à la rue. C'est
3: Sans perdre ton français.
13: Ouais, voilà.
15: On dérive un peu du débat, mais en tout cas, c'est vrai que le truc du manger midi, c'est hyper important. Moi, je suis arrivée à Sorbonne-Mère du coup cette année et je découvre.
0: Il y a rien ici.
15: Bah, j'allais dire, je découvre le fait de manger à l'école, genre. Enfin.
0: Ah bon?
13: Bah, en fait, il y a un petit crousse devant quand même. Il y a un côté de Champollion.
15: Devant, il y a des petites salades parisiennes, les petites pâtes carbo, elles sont pas bonnes. Elles sont pas mal, pas mal, pas mal, pas mal, pas mal.
13: Elles sont pas bonnes ou elles sont pas bonnes?
15: Pas mal.
13: Ah d'accord.
15: Mais sinon, ouais, et du coup, après, moi, ce que j'ai fait, c'est que. J'ai eu 2 ans pour m'entraîner à ça. En gros, faire un emploi du temps où il faut que tu manges soit 11h, soit 14h. Oui. Ne mange pas entre midi et 13h, car. Tu ne pourras pas. Tu ne mangeras pas.
16: T'auras trop d'attente.
15: Tu ne pourras juste pas manger. Genre, ouais.
0: Et pour redriver un peu
15: le débat
0: au glow-up et le fait d'être crazy, moi j'ai envie de relever aussi le fait que la consommation d'alcool, elle ne baisse pas après la saison, après l'été, apparemment. Il y a des gens qui, quand ils n'ont pas cours, ils vont aller boire en pleine journée. Et ça, je trouve ça génial. C'est un moyen de mettre un peu de lumière sur l'alcool, la reprise des cours. Et enfin, voilà, ça m'avait manqué. Quoi. Donc,
4: à consommer avec modération.
15: Oui, non, mais d'ailleurs,
0: pour les
3: majeurs. L'alcool est dangereux pour
15: la
3: santé.
15: J'ai testé la Péniche Cruz cette semaine. Ils font des bières au Crous, les gars.
13: Excellent. Tu me prends une pinte. Des bières à la Péniche,
15: tu me prends une
13: là-bas,
15: pinte. Oui.
13: Ah bon?
15: Oui. Ouais, 3-4 euros, je crois.
13: Alors, Thomas,
15: là, t'es en pause.
4: C'est vraiment j'ai encore ma carte étudiant pour rentrer sur le Péniche.
0: Pourtant, tu fais pas un jour après 26 ans, je te jure.
15: Ça veut dire entre deux petits sèmes, tu peux te prendre ta petite pinte sur le Péniche.
0: Excellent.
15: Et juste après, t'es bien.
13: Je pense que ça dépend aussi de l'heure du CM, du coup, parce que si ton CM, il est à 9h30.
15: La cafétéria de la Péniche, tu ouvres toute la journée, donc tu peux aller à 8h pour ta pinte ou à 20h.
13: Ouais, bah on ira se prendre une pinte ensemble à 8h.
0: C'est un peu grave, mais
15: allez,
4: 8h. Avec modération.
15: 8h sur le bateau.
0: On le répète. On ne souhaite pas vous influencer. Voilà, absolument pas. Et donc, ça pour vous, est-ce que ça fait partie d'un glow up ou d'un glow down? Le fait de pouvoir.
13: Boire en journée.
0: Continuer de boire autant
3: quand je bois, j'ai l'impression d'avoir glow up, mais quand je redeviens stable, j'ai l'impression d'avoir glow down.
0: Très bonne réponse.
15: Voilà.
0: C'est vrai. Très bonne analyse.
3: Après, personne.

0: 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Un son qui me donne envie de retourner bronzer au soleil. 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
1: Avec tous ces étages et ces escaliers, on s'y perd. 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
0: C'est la rentrée. Comme tous les ans, les étudiants sont un peu perdus en découvrant le dédale de couloirs et de courettes éparpillés sur le site historique de la Sorbonne. Pour vous accompagner dans ces premiers jours, RSU vous fait découvrir chacun de ces lieux dans notre balade radiophonique. Cette semaine, nous découvrons la cour Cujas qui est nichée dans la partie supérieure de l'université. Une carte postale sonore signée Thomas.
4: Moi, je m'appelle Ezekiel Leit. Je suis en master 1, première année en études anglophones. Et aujourd'hui, je vous fais découvrir la cour Cujas de Sorbonne. Donc là, il y a la porte toute jaune avec le bois qui se fait un petit peu vieux. Donc là, quand on rentre, on a la sorte d'esplanade en métal qui mène vers certaines salles de cours que j'ai pu déjà avoir en dernière année de licence. Donc là, on a les escaliers, on les monte, quelques petites marches. Et là, on a vraiment une assez grande vue, assez large de ce qu'est la cour Cujas. On va avoir en fait plusieurs bancs, où c'est là que sont les pause clubs les plus nombreuses de la vie étudiante à Sorbonne. Avec, les murs sont en briques, qui sont en briques crème et un peu rouges, un peu délavées par le temps, on peut le voir. Avec les fenêtres, qui sont en bois aussi, assez vieillottes, mais qui font le charme de la Sorbonne. Et là, on va avoir aussi les bouts de toit qu'on peut voir aussi, avec quelques escaliers qui connectent les différents bâtiments. C'est aussi en métal. On a des cours qui sont un peu plus, enfin des tours qui sont un peu plus grandes. On en a de l'autre côté aussi. Mais là, pour la cour Cujas, on a celle-là et on a les bâtiments sont de différentes hauteurs aussi, ce qui peut être intéressant. Et sur un pan d'un des murs, on a aussi une esplanade au-dessus qui mène sur l'étage de dessus. On va marcher un petit peu pour aller au bout. Et du coup, on voit les différentes fenêtres à travers lesquelles on peut voir les salles de cours. Donc notamment, je sais qu'il y a des salles de cours d'études anglophones parce que j'ai pu y être en troisième année de licence, par exemple. Donc là, ce qu'on a au milieu de la cour, d'ailleurs, ça va être en fait une sorte de dôme avec des petits carrelages en vitre qui mènent en fait aux salles qu'il y a en dessous, parce qu'on a deux salles en dessous, en fait, en sorte de demi-étage dans la cour Q.

0: Jas, qui est accessible seulement à travers la cour Cujas. Donc là, on rentre dans le couloir, on ouvre la porte vers l'escalier I, et en face de nous, on a la direction des affaires culturelles, donc sa grande porte en bois marron. Et là, on retourne en fermant la porte discrètement sans trop déranger dans la cour Cujas pour retourner là où on avait commencé. Donc là, on redescend. Donc on a en fait une sorte de demi-étage. Donc là, pareil, on va être vraiment la partie la plus basse de la cour Cujas. Donc là, il faut descendre l'escalier en métal, en face duquel il y a un autre escalier qui est en pierre et qui mène à d'autres couloirs, notamment aussi à la cour Marie Curie. Et là, on longe le couloir extérieur qui mène à la cafétéria, qui est temporaire, je crois, parce qu'il y a des travaux pour ce qui est de la cour que je viens de mentionner, Marie Curie. Donc là, pour l'instant, ça a été réaménagé. On a deux machines à café et deux machines pour tout ce qui est snacking et boissons. Ce qui est bien avec le Sorbonne, c'est que pour le coup, on a beaucoup, beaucoup d'options. Moi, d'habitude, ce que je fais, c'est que je prends les cappuccinos. Donc dans la section cappuccino, et vu que je suis un très grand fan de caramel, je prends le cappuccino caramel. Et avant, on pouvait retirer un peu le sucre. Et moi, je sais que je le retirais un petit peu, mais là, on peut plus. Et là, du coup, il prépare. Et là, ça avance. Vraiment, c'est vraiment beaucoup de souvenirs à chaque fois. Voilà, donc c'était un très grand plaisir de pouvoir vous montrer cette cour. Je suis Ezekiel Leit, en master d'études anglophones. Et je vous souhaite une très bonne journée.
1: Merci beaucoup pour cette superbe carte postale. Par contre, cappuccino vanille s'il vous plaît, pas caramel, faut avoir du goût. Et sur ce, c'est la fin de ce premier épisode de cette nouvelle saison. Merci de l'avoir écouté, merci de nous avoir suivis, restez branchés pour tous nos futurs événements et nos futures émissions. Mais d'ici la semaine prochaine,
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1: Et on peut aussi remercier notre belle équipe retrouvée. Merci à toi Jade.
3: Merci à vous et puis à tout de suite pour se souhaiter une bonne soif.
1: À tout de suite, Omar.
2: Miam, miam, miam. Merci Mathilde.
4: Ouais, carrément. C'était un plaisir.
1: Mathilde.
4: Non, je vous aime quand même. Je vous aime quand même. J'ai hâte de vous retrouver juste après pour un petit verre d'eau, bien sûr.
1: Mathilde qui est notre nouvelle présidente. Je tiens à le souligner.
4: Bravo. Merci, merci.
1: On s'incline.
4: Merci, ouais.
1: Et on coupe le micro. Et bonsoir à Elias également. Bye bye.
5: Merci à vous. Je suis très content de revenir ici. Encore une fois, je le dirai jamais assez. Et vous pouvez d'ailleurs continuer à suivre RSU. Et on a la première émission aussi de Fréquence Culture samedi prochain.
1: Tellement
5: voilà, 14h en direct.
2: Vraiment, on a très très hâte. Merci aussi à notre daronne, Thomas Chenel,
1: pour la carte postale.
6: Ouais, finalement, je sais pas si j'étais mieux en vacances.
1: Non mais lol.
2: Nous aussi.
1: On dit bye à Lavinia qui nous a quitté pour Lille, mais félicitations.
2: Oui.
1: Et
2: vraiment.
5: C'est vrai, je pense
2: que ça applaudit
5: aussi.
2: Hein. Oui. C'est vrai. Mesdames et messieurs.
1: Et tout ce qu'il y a au milieu.
2: On se dit à dans 2 semaines pour certains.
1: Mais pour les autres, on se revoit très vite pour de nouvelles aventures.
2: Qui, vous verrez, sont à tomber.
1: Alors d'ici là, ne pleurez pas trop parce que c'est la rentrée.
2: Trouve-toi un nouveau crush pour te motiver à aller en cours.
1: Mais surtout,
2: soyez vous-même.
1: Soyez vous-même.
2: Restez curieux.
1: Restez avec nous.
2: On vous aime. Bisous. Ciao.

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0: 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Il est 19h.
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5: Quand Frédéric Dumont a dit à Esther Ferrer « changer de position », elle a répondu d'abord dans son corps. « Moi, je change tout le temps de position dans le lit parce que j'ai beaucoup d'insomnie. Alors, je change beaucoup de position, absolument. Est-ce que j'ai changé de position par rapport à l'art, par exemple ? Je ne crois pas. Tu me demandes position dans tous les sens. Si c'est seulement physique, j'ai changé de position. Je ne sais pas combien de fois depuis qu'on est là, mais si c'est mentalement, j'ai changé de position, par exemple, vis-à-vis de la musique. Et ça, grâce à John Cage, qui a changé complètement l'idée que je me faisais de la musique. » Cage disait « Si un bruit te dérange, écoute-le 2 minutes. S'il te dérange encore, écoute-le 3 minutes, etc. » Et il arrivera un moment où tu l'écouteras comme de la musique. Et puis Esther Ferrer témoigne « Un jour, il y a beaucoup d'années, je devais faire un scanner. J'ai commencé le scanner, à l'époque, ça faisait beaucoup de bruit, et j'ai pensé à Cage et je me suis dit « Je vais l'écouter comme de la musique. » Et je te jure que quand l'opérateur du scanner m'a dit « C'est fini », j'ai trouvé ça super court, je m'étais pas rendu compte, j'étais dans l'écoute. Et cette expérience par rapport à Cage, ça a été définitif dans mon rapport à la musique, j'ai continué à avoir mon goût pour la musique bien sûr, mais savoir écouter le bruit de ce monde comme si c'était de la musique, ça c'est Cage qui me l'a révélé. À l'heure où cet entretien est publié par les éditions Vroom dans un volume intitulé « Action, un chemin de performance », nous sommes allés avec Frédéric Dumont à la rencontre d'Esther Ferrer pour évoquer sa pensée de la performance et de ses liens avec la musique de Satie, du mari d'Esther Ferrer, Tom Johnson, et de John Cage.

0: Frédéric Dumont, on va partager du temps ensemble.
1: Oui, bonjour.
0: Ça veut dire quoi partager un moment ensemble?
1: J'imagine, parce que ça, on n'est jamais certain de rien, mais on est dans un rapport de présence, de coprésence, d'être dans un même espace, qu'il soit réel ou pas réel, par ailleurs, un même espace, et essayer de s'accommoder ou d'accommoder un temps qui soit à un moment donné commun.

0: Esther Ferrer, la même question. Est-ce qu'il y a plusieurs manières de partager du temps ensemble?
1: Ah oui, et de partager les temps. Oui. Et spécifiquement, les temps.
0: Le temps.
1: Voilà, on est en train de partager, tous les habitants de la Terre, on partage les moments, les temps ensemble. Bon, pas les mêmes, parce qu'il y a le décalage horaire. Mais les concepts et l'idée des temps, je crois que toutes les variations possibles sont possibles, mais dans sa limite. Je veux dire que tous les habitants de la Terre, on partage les concepts plutôt des temps.
0: Ah oui.
1: Je veux dire, les temps physiques, si tu veux dire, supposant que ça existe aussi.
0: Ouais.
1: Mais comme il y a le décalage, pour la montre, on n'est pas dans le même moment des temps chronologiques conventionnels. Je veux dire qu'on partage les temps, l'idée, les concepts du temps. Ça veut dire la succession des choses qui passent. Ça, tout le monde les partage. C'est quoi ? Des personnes qui viennent de la Terre, mais les chronologiques, pour une autre norme encore, un autre concept, ça varie selon les méridiens, etc. etc.
2: Et est-ce que partager du temps, ça change selon le fait qu'on soit dans un même espace ou pas ?
1: Ah, je veux dire, les temps et l'espace, apparemment, on ne peut pas les séparer. C'est un concept qui va ensemble. Donc, je pense que le fait d'être dans le même espace suppose vraiment déjà, conditionne la conception du temps et de l'espace.
0: Parce que le fait de penser qu'on partage le même temps semble déjà nous rapprocher.
1: Oui, déjà dans la vie de tous les jours, on est obligé de partager le même temps. On passe notre vie en train de dire à 5h15, je dois aller, je ne sais pas où, parce que quelqu'un m'attend à 5h10. Oui. Je veux dire qu'on veut, on ne veut pas, on est obligé. Parce que sinon, le monde sera en chaos, et on pourra vivre ensemble.
0: Oui.
1: Le fait qu'on vive ensemble, ça veut dire partage. Dès que tu vis, pour le bien et pour le mal. Parce que aussi, quand tu te fasses avec quelqu'un, et tu es vraiment en pleine bronca, tu es en train de partager. Tu partages, tu veux ou tu ne veux pas, tu partages.
0: Dans vos entretiens, Frédéric Dumont et Esther Ferrer, vous commentez le mot « essimismada ».«
1: Essimismada »,
0: oui.
1: C'est un mot que j'adore, parce que je veux dire « ainsi », en soi-même, mais je veux dire « il est en soi-même » et elle est consciente d'autre chose. Mais ma mère, par exemple, j'ai appris ce mot de ma mère, parce qu'apparemment, selon mes souvenirs, j'avais tendance à m'asseoir comme ça et regarder quand j'étais enfant. Comme ça, j'ai pensé ou j'ai regardé ou quelque chose, je ne sais pas quoi. Et ma mère me disait, mais ma fille, tu es complètement ensimismada. Et moi, je ne savais pas ce que ça voulait dire « ainsi, moi-même, mismada ». Je veux dire que je suis en moi, mais parce que je veux être en moi. Et je suis dehors du temps, dehors de l'espace, dehors du temps. Je suis.
0: C'est un peu... D'être à l'intérieur de vous-même faisait que vous étiez à l'extérieur des autres.
1: Et c'est un peu, je ne sais pas, après, quand j'ai lu le bouddhisme, toutes ces histoires à l'époque de la Hippilandia, je veux dire, l'histoire d'être en soi-même, et estar estando, ça veut dire, c'est qui vient du bouddhisme, hein, ça peut revenir un peu à ça, ou pas, j'ai jamais trouvé la solution. Mais c'est un mot que j'aime beaucoup, parce que, et même adulte, même maintenant, parfois, tout à coup, je ne sais pas, je suis là, je suis conscient de tout ce qui se passe autour de toi, mais tu es en toi-même, en soi, en si mismada.
2: Et est-ce que c'est quelque chose que tu déclenches volontairement, consciemment, ou non, parfois non?
1: Pas du tout. Je veux dire, quand j'ai dans la vie de tous les jours, non. C'est quelque chose qui, par exemple, c'est pas, je viens de la rue, j'enlève mon manteau, mais ça peut arriver comme ça. Je m'assois un moment parce que je vais prendre quelque chose. Et tout à coup, je suis là. Voilà. Après, tu es toujours conscient de tout. Tu ne sais pas que tu es loin de la réalité, mais tu es quelque part en toi-même. Tu vois?
2: Et pendant les performances?
1: Voilà, j'allais parler de ça. Moi, quand j'ai fait des performances, je veux dire, ce que je veux, c'est être à moi-même de la façon que je suis. Je veux dire, je suis conscient de tout ce qui se passe, mais à la fois, je suis là. Et je suis là en faisant ça d'une certaine façon que je vais faire. Mais à la fois, je suis conscient de tout ce qui se passe autour de moi.
2: Et du coup, est-ce que j'ai l'impression que ça permet de plier l'espace-temps. Enfin, je sais pas, il y a quelque chose autour de cette présence.
1: Non, parce que pour moi, dans la performance, la présence des autres, c'est très important. Ça compte beaucoup. Donc, les autres sont présents comme moi. On est présents tous ensemble, on partage. Je veux dire, et parfois, quand on me fait des interviews comme ça sur le temps, pourquoi je mets souvent un élément qui compte le temps dans mes performances, tout ça. Mais justement, parce que je veux faire conscience des gens que c'est un moment qu'on partage et qui n'est jamais, jamais sera pareil. Que jamais on ne vivra pareil. Et c'est encore le partage.
0: Parce que ce qui se passe donc de ce qu'on fait dépend aussi de ce qu'on en dit, j'ai l'impression. Parce que, dans la performance.
1: Dans la performance, oui. Ça dépend de ce que je veux, évidemment. Je veux dire, je me donne toutes les libertés dans
0: donc
1: la performance.
0: Donc vous décrétez, ça va être comme ça.
1: Je décide aujourd'hui, par exemple, parce que je dois faire une performance quelque part, je décide exactement ce que je vais faire, comment je vais le faire. Je prépare beaucoup les choses. Hein. Je ne suis pas... l'improvisation, je ne peux pas improviser qu'in situ. Ça m'arrive, mais in situ. Mais je ne peux pas sortir, penser faire une performance sans savoir absolument ce que je vais faire. Non. Même dans la performance, parler pour marcher et vice-versa, je sais, l'unique chose que je sais sûr, c'est que je dois marcher et que je dois parler, obligatoirement. Mais ce que je vais parler et c'est comment je vais marcher, ça, je décide sur le moment.
3: Est-ce que ce fond, ou cette action, que me gusta más la palabra, va consister única y exclusivamente
0: ce qui est important, c'est qu'il y ait une règle du jeu et qu'elle soit dite.
1: Pardon ?
0: Il faut une règle du jeu et il faut la dire.
1: Non, c'est pas... quand j'ai fait une proposition performative, j'ai commencé à faire une performance, je suis en train de me donner toute la liberté du monde. Je suppose que le public il a les mêmes idées. Il est libre de faire ce qu'il veut. Moi, je vais faire ma proposition. Il peut l'accepter ou la refuser. Participer ou pas participer. Ce n'est pas grave. Parce que tout ce qui se passe pendant le temps que je suis en train de ma proposition fait la performance. Et ce qui arrive, et je l'ai dit mille fois, c'est plus important que ce que j'ai pensé faire. Parce que, imagine-toi qu'il y a ce qu'on peut appeler accident. Mais que pour moi, ce n'est pas un accident. Mais comme disait Keats, Esther, l'accident, ça fait partie de l'œuvre. Et je suis tout à fait d'accord, parce que pour moi, je ne l'avais pas conscientisé, mais de tout toujours, je pensais que ce qui s'est passé, c'est ce qui était important. Et parfois, s'il y a quelqu'un qui participe, un élément qui arrive, qui est imprévu, qui n'était pas prévu, ça peut arriver. Alors, ça peut m'obliger, à moi, à prendre des décisions qui changent la dynamique de l'œuvre. Mais moi, je pense que la performance, pour moi, c'est l'art qui te permet plus de liberté. En tout cas, moi, je me la permets.
0: Oui.
1: Je ne sais pas les autres, mais moi, je me permets toute la liberté de faire, dans le respect, naturellement, de la relation humaine, avec tout ce que ça comporte.
0: Voilà. Ça veut dire, Frédéric, que quand on fait une performance, si on se donne toute la liberté du monde, c'est aussi parce qu'on se donne un cadre pour pouvoir l'exercer ?
2: En tout cas, c'est prendre en compte l'ensemble des déterminations qui sont dans l'espace et le temps où on est, je crois. C'est-à-dire que toute la liberté, en fonction du contexte, évidemment. Mais ceci dit, ça veut dire qu'il y a quand même, j'imagine, quelque chose de... Je dis toujours j'imagine parce qu'il y a des certitudes je refuse ça, qu'il y a toujours un rapport avec ce qui a eu lieu. C'est-à-dire que cette histoire de coprésence dans un même espace et un même temps, donc forcément nous rend poreux à ce qui a lieu, et qu'en fonction de ça, on suit la forme qu'on a imaginée, et puis on réagit aussi en fonction de ce qui a lieu. Donc la liberté, elle s'exerce dans ce va-et-vient, en fait.
1: Mais ça peut arriver, par exemple, que quand il arrive, si c'est ainsi, un lieu que tu ne connais pas et qu'on ne t'a pas très bien informé des lieux, parce que moi j'aime bien savoir où je vais faire la performance. Normalement, j'aime bien sortir dehors, sortir de la salle, sortir des lieux, etc. Ça dépend des performances, non? Alors je m'informe. Et parfois, quand tu arrives en situ, tu te trouves un espace qui est complètement difficile pour réaliser ce que tu avais à réaliser. Donc, tu peux faire plusieurs choses. Je suppose que pour toi, c'est exactement pareil. Ou bien tu transformes, tu dis non, je ne vais pas faire ça, je vais faire autre chose. Ou bien tu adaptes dans la façon des possibles ce que tu pensais faire au espace. Parce que pour moi, ça compte beaucoup l'espace. Hein.
2: C'est pour ça que je trouve que la performance est une forme particulièrement plastique. Parce qu'elle permet, enfin, on se permet, elle permet aussi cette adaptabilité au contexte, au lieu et à la difficulté, à tous ces éléments-là.
1: Absolument, mais c'est pour ça que j'ai dit, ça te permet toutes les libertés. Si tu décides de faire un paysage dans un tableau de 15 par 20, ça veut dire que tu ne peux pas aller ailleurs. Tu fais le tableau de 15 par 20. Mais une performance, le mien en tout cas, moi, je peux l'adapter comme je veux dans le moment si la situation m'exige et me demande à moi-même, non, ce que j'ai pensé, je ne peux pas le faire comme ça, bien, comme je vais faire les choses, alors je vais le transformer. Et j'ai fait des choses. Et ça m'est arrivé, une fois, d'ailleurs, à Madrid, des gens qui avaient vu, parce que la performance, les concepts, ça peut rester les mêmes, mais ce qui change, c'est la façon, l'extérieur, la forme, et seulement, mais le cœur, c'est les mêmes. Et des gens, j'ai fait une performance, ils m'ont dit, ah, mais je t'avais vu cette performance et tu ne faisais pas ça, ni ça, ni ça. Mais parce que, certainement, dans la situation, j'ai décidé de changer parce que ça me convenait, parce que ce jour-là, j'avais mal à la tripe et je ne voulais pas faire ça, je voulais faire ça, etc., etc. Et je me permets absolument, et c'est pour ça que dans toutes les partitions, je mets toutes les variations sont possibles, compris celle-là. Celle-là, c'est la première que j'ai imaginée. Mais ça m'arrive parfois de faire plusieurs partitions sur le même concept parce que ça m'a permis de jouer avec ma tête.
0: Mais quand John Cage vous dit que l'accident fait partie de l'œuvre, ça fait que vous allez chercher à ce qu'il y ait le plus d'accidents possible?
1: Ah non, pas du tout. Pas du tout. Pas du tout. Je ne sais pas toi, moi, j'ai cherché ni la participation du public, absolument pas, ni l'erreur, ni l'accident, pas du tout. Oui. Je suis très content quand je réalise une performance où j'ai fait exactement ce que j'avais pensé. Oui. Tu vois, ça n'a aucun changement de rien et ça, c'est merveilleusement bien. Et ça, j'aime bien.
4: D'abord, j'ai expliqué ce que je voulais. Et comme ça, vous savez exactement comment ça va se développer. Et si ça vous intéresse, vous restez. En principe, c'est le formatting un peu plus italien. Et ça consiste en deux suivants. J'ai préparé une série de questions. Depuis trop d'années, toutes les choses qui m'interrogent, j'ai écrit une série de questions. J'ai fait ça pour moi, et un jour j'ai pensé que je vais faire un performance avec ça, parce que peut-être que ces questions vont être soucis aux autres. Et comme ça, bon, j'y vais. Choisir, et je vais répondre pendant une minute, et ça, à chaque question.
0: Il y a un certain nombre de vos performances qui parlent de la performance.
1: Oui, ça j'aime bien.
0: Ouais. Oui, oui. Parce, qu'est-ce que ça permet de dire ce qu'on fait en même temps qu'on fait ce qu'on dit?
1: Non, pas simple. J'ai, dans ma vie de professionnelle, de mon travail artistique, par exemple, il y a des éléments ou des sujets ou des thèmes qui se retrouve répété dans la performance, dans mon travail de plasticien, dans mes tests, tu vois. Alors, quand je décide une performance, j'aime bien jouer passant les temps dans la performance. Ça, c'est quelque chose qui me sente penser à ça. Tu vois, c'est, les autres, ils pensent à autre chose, moi, ça me dit dire le temps de la performance. Et comme c'est un élément que pour moi, c'est important dans mon travail et dans la performance, très, très important, alors j'ai fait des performances où la matière première, c'est le temps. Et tout le reste, c'est simplement des éléments le moins possible nécessaires pour que je puisse dire il faut penser au temps.
0: Ça, c'est, en rap- c'est teinté de, du rapport à Cage?
1: Je ne sais pas, mais je sais, justement l'autre jour dans son interview, j'ai dit ce que je vais te dire à toi, c'est que Cage, on me demandait des influences, patati patata, un des influences pour moi, grand, ça a été Cage, fondamentalement parce qu'il m'a appris à écouter le bruit de ce monde, ça c'est la première, qui a changé complètement l'idée que j'avais de la musique. Tu vois, comment entendre la musique, qu'est-ce que c'est la musique, je ne sais pas très bien, mais en tout cas, c'est différent de ce qu'il y avait quand mon père nous amenait au concert, tu vois, c'est que c'est complètement différent. Et ça, c'est la, la deuxième chose, c'est la, la idée de la... Et que, ça semble idiot, mais ça fait... Ça m'a fait vivre des expériences absolument incroyables. Je peux te raconter une, mais elle est un peu longue. J'ai dû faire un scanner, il y a beaucoup d'années. Et le scanner, c'était pas maintenant qu'on a fait scanner, c'était quelque chose, il fallait passer par un tunnel, j'étais un peu tétanisé à l'idée de faire cet scanner. Je suis allé et on m'a mis dans le truc. Et, bon, et avant de commencer, j'étais... Et il dit... on commence. Et tout à coup, j'ai entendu le bruit. Et je me suis rappelé de Cage. Et j'ai pensé absolument, je vais l'écouter comme si c'était de la musique. Quand monsieur a dit, c'est fini, j'étais complètement à l'écoute. Tu vois? Et ça m'a aidé énormément dans la vie pour écouter la vie. Tu vois? Pour percevoir, par exemple, des jouissances dans des éléments sonores que peut-être pour des autres sont emmerdants. Ou, je veux dire, le fait de te mettre consciemment à écouter, ça change complètement l'écoute.
0: C'est tu donc vois, et décider ça, que le temps est une forme.
1: Je veux dire que c'est un univers de concepts que, sans avoir connu Cage, peut-être je n'aurais jamais arrivé.
0: Vous l'avez connu à quel moment exactement? Parce que je me suis demandé si c'était via Juan Hidalgo qui...
1: Je l'ai connu personnellement. Personnellement, je crois, si je ne me trompe pas, c'est Tini Doucet. Il est avec Daniel Sarr. Tini Doucet avait organisé un dîner ou un déjeuner, je ne me rappelle pas si c'est elle. Parce que Cage... Et tu sais, très amie de Tini Doucet, de jouer à l'échec ensemble et tout ça. Et quand parfois il venait, il séjournait, c'est Tini Doucet. Donc il a fait un déjeuner avec Daniel Sarr. Juan Hidalgo était ici, juste dans les...
0: Parce que Juan Hidalgo, il disait, John Cage est mon père, Duchamp est mon grand-père.
1: Oui, mais ça, c'est lui qui le disait,
0: oui, c'est
1: pas
0: lui
1: moi.
0: Qui le dit. Oui, j'ai bien compris. Mais du coup, je me suis demandé si vous aviez connu Cage
1: non,
0: par...
1: Non, je l'ai connu en 73, à New York, quand il nous a fait la tournée à 73, ou 72, je ne sais pas jamais.
0: Alors, parce que
1: Il nous a fait une tournée à New York, en Amérique, quand dans un festival d'automne, je ne me rappelle pas, on l'a connu, mais comment je l'ai connu?
0: Parce qu'il est venu en 72 à Pamplune.
1: Et voilà, c'est ça. Il est venu à Pamplune, et dans ce moment-là, je l'ai connu. Et en plus, c'est drôle parce que je savais qu'il aimait les champignons et tout ça, et j'avais, il est mort déjà, un beau-frère qui cherchait tout le temps des champignons, il était pêcheur, il cherchait des très très écolo et tout ça. Ouais. Et il a parlé un jour avec Cage, et avant de la fin du festival, Il est venu, mon beau-frère, avec un petit sac de champignons, des cèpes, champignons, je ne sais pas, m'a dit, tu le donnes ça à Dion. Et je lui ai donné. Et il ne les connaissait pas. Il ne connaissait pas ces champignons. Et chaque fois qu'après, je vis à Kate, je l'ai vu plusieurs fois dans ma vie, il me demandait, est-ce que Miguel continue à chercher les champignons? Il n'avait pas oublié que ces champignons, il ne les connaissait pas.
0: Parce que quand il est venu à Pamplune...
1: Et il nous a dit, quand il est venu voir notre spectacle, notre concert phare, il a dit, après, texto, ça, les Américains doivent les connaître. Le texte, je t'ai dit, je vais vous faire une tournée. Nous, on a pensé que c'était... Et quelques mois après, on a commencé à recevoir Juan, parce que c'était l'intermédiaire, des lettres de Casey, des Art Services, qu'ils nous ont fait le tour. Et c'est comme ça que je l'ai connu.
0: Parce que...
1: Plus.
0: Et c'est là, à Pamplune.
1: J'ai dormi chez Merce Cunningham et John Cage, parce que quand on a été à New York, parce qu'ils étaient en voyage et nous laissaient l'appartement.
0: En 72, il dit, pour la performance qu'il fait à Pamplune, je vais tester la praticabilité du concept d'anarchie.
1: Anarchie, c'est parce qu'on parlait beaucoup d'anarchie.
0: Vous faites beaucoup l'analogie entre la création artistique l'anarchie.
1: Voilà, et c'est pour ça qu'il m'a demandé les tests, qu'il m'a demandé. Une fois, il devait faire des conférences à une université américaine, et comme lui et moi, on parlait d'anarchie, parce que c'était son sujet préféré, il connaissait pas mal de la mouvement anarchiste espagnol, tu vois, alors on parlait de ça, et quand il a préparé une série de conférences dans son université, New Island Université, je crois, je ne me rappelle pas, il m'a écrit un fax, parce qu'à l'époque il avait des fax, et que me disait, Esther, est-ce que tu peux m'écrire quelque chose sur l'anarchie et l'amphiture, parce que je dois faire ces conférences, patati patata. Et je l'ai répondu, et il a utilisé ces textes pour faire une partie de cette conférence qu'il a faite, et il m'avait envoyé la publication que j'ai perdue quelque part, mais un jour on apparaîtra. Voilà. Parce que, et pour lui, je veux dire, la pensée libertaire, je veux dire, la liberté commence pour toi-même, et après la liberté des autres, mais d'abord, il faut que tu sois libre, parce que sinon tu ne peux pas même percevoir la liberté des autres, ou les droits des autres, la liberté.
0: Mais dans ces années-là, Cage, quand il fait une conférence, il continue à penser ce qu'il fait comme son art de compositeur.
1: Comment ça?
0: Alors que vous, quand vous faites une performance, vous faites une partition, mais vous ne vous pensez pas compositrice.
1: Non, pas du tout. Pas du tout. Je connais rien à la musique, sauf...
0: Peut-être que lui non plus.
1: Comment, je veux dire, parce que j'écoutais la musique depuis que j'étais gosse. Je veux dire, toute ma vie. Mais après, j'ai vécu avec un compositeur longtemps. Et la musique fait partie de ma vie depuis toujours. Je veux dire, comme pour beaucoup de gens, un musique ou une autre, tous. Donc, pour moi, absolument, et chaque fois, je le dis dans des interviews, non, je ne suis pas compositrice, je connais exactement rien à la musique. Dire.
0: Sauf que entre Tom Johnson, avec qui vous avez partagé votre vie, et vos performances, il y a des ponts qui sont là. On disait tout à l'heure que vous aimez bien parler de la performance dans vos performances. Il y a parfois des systèmes qui se mettent en place. Et ça, c'est un point commun avec les musiques de Tom Johnson.
1: Mais c'est la faute à personne.
0: C'est comme ça.
1: C'est comme ça.
0: Bien
1: je
0: sûr.
1: Vais te dire une chose. Parce que, comme j'ai travaillé avec les nombres, et j'ai commencé à travailler avec les nombres. Bon, j'ai connu à tout à New York, à 72, mais comme ça, dans les studios de Merz, nous, on a fait la performance. Et il était là comme spectateur. Voilà, ça s'arrête là. Mais quand j'ai commencé à travailler avec les nombres premiers, avant que Ton s'installe, avant que je trouve Ton à Paris, parce que j'ai retrouvé Ton à Paris.
0: Il est venu en 83, c'est ça?
1: Je ne sais pas quand il s'est venu, mais je vivais à Paris déjà. Et Jarodik, tu te rappelles de Jarodik, un compositeur qui est mort déjà? Oui. Bon, il faisait un dîner, il m'a invité parce qu'il habitait dans mon quartier, on se connaissait, et il avait Ton Johnson là.
0: Ouais.
1: Et c'est pour ça que je l'ai retrouvé, qu'il était déjà installé à Paris. Mais j'ai travaillé avec les nombres avant. Parce que comme on connaît avec les nombres. Non.
0: Mais lui, il travaillait déjà avec les nombres.
1: On n'a jamais collaboré que On n'a jamais collaboré parce que je ne voulais pas.
0: D'accord.
1: On a fait des choses parce qu'on nous a invités au même festival. Mais jamais, jamais, on a travaillé ensemble. Sauf, je veux dire, par exemple, un jour, Ton, elle a dit pour les titres des pièces, que je lui ai donné parfois, que je ne dis pas lesquelles, et quand elle a fait la musique pour 88, que c'est pour les 88...
0: Touche du piano.
1: Touche de clavier. Et parce que c'était à 88, l'année.
0: Ouais.
1: Et comme il savait que j'étais... Bon, il savait, il me voyait travailler avec le nombre premier. Il a fait une pièce qui s'appelle La Crypte de la Tostène, que tu as étudié hier, et toi aussi, et moi aussi, pour trouver le nombre premier, et il a fait cette pièce. Et chaque fois que les gens entendaient cette pièce, c'était moi qui copiais Ton, évidemment, comme j'avais entendu la pièce, je travaillais avec... C'est misogynie vraiment dans les gènes, c'est-à-dire, c'est biologique.
0: Et alors, c'est aussi Tom qui vous a copié sur les questions, parce qu'il utilise les questions,
1: non,
0: Tom.
1: Non. Et la musique en question, c'est une œuvre de Tom que j'adore. Ouais. Je crois que c'est un chef d'œuvre.
0: Et c'était avant que vous fassiez vos propres questions ?
1: Je ne faisais pas de propositions avant, ça a été bien après.
0: D'accord.
1: Et absolument. Et pour des autres raisons, simplement. Parce que je me pose depuis que je suis enfant, dans la maison, on me dit, est-ce que c'est un ni hermano et yo, ils sont tout le temps en train de poser des questions. On me dit, toujours pourquoi ? Et on s'est posé beaucoup de questions. Et un jour, j'ai pensé, justement, j'avais vu l'œuvre de Ton, je ne sais pas combien de fois, c'est parce que Ton pose des questions pour rapport à la musique.
0: Oui.
1: C'est-à-dire, pour moi, ce sont des questions très localisées, trop. Je veux dire, c'est vraiment une œuvre musicale. Hein? Moi, je ne fais pas une œuvre musicale. Je me pose les questions que j'ai posées quand j'étais gosse.
0: Dire, alors, pas seulement. Frédéric, il y a une question qui est très Esther Ferrer. Ouais. Quelle est la réponse?
2: Bah ça, c'est justement la question.
0: Mais la plus anarchique qui soit, parce qu'elle reçoit toutes les réponses disponibles.
2: Et oui, et du coup, il n'y a pas de question, il n'y a pas de réponse. Il y a toutes les questions et toutes les réponses.
1: Inimaginable.
2: Toujours.
1: Oui.
2: Dans chaque performance,
1: oui.
2: ça se met en place de cette façon-là. Toutes les questions ou toutes les réponses dans la, Non?
1: Oui, je me pose des questions toute ma vie, partout. Les choses les plus stupides, non? Je veux dire, qu'est-ce que je vais dîner aujourd'hui? Je veux dire, de la même façon que je me pose des questions comme ça, je me pose des autres questions toute ma vie. Et je veux dire, les gens ils disent dans la question, il a aussi compris la réponse, je ne suis pas sûr, je ne crois pas trop ça.
0: Ouais.
1: Tu vois, que la question amène. La question amène que tu vas chercher la réponse. Ça, c'est sûr. Quand tu te poses une question, ça veut dire que ça t'inquiète, tu veux savoir une réponse. Ça, c'est vrai. Dans ce sens, bien sûr, il est compris dans la question, mais seulement dans ce petit sens. Hein. Mais pour moi, me poser des questions. Je me pose beaucoup de questions toute ma vie. Et si, je vais te dire une chose. Si je fais de l'art, pour moi, faire ce que je fais, c'est pour savoir. Je veux dire, c'est pour trouver des réponses à des choses que je pense que ça m'inquiète, ou que ça m'interroge. Ou que, je veux dire, pour moi, l'art, c'est une voie de connaissance. J'ai appris beaucoup en faisant de l'art parce que je ne sais pratiquement rien faire. Vraiment, je suis autodidacte des points de vue artistiques, des autres non. Mais des points de vue artistiques, je suis autodidacte, sauf ce que j'étudiais dans le bac, dans une école de nonnes, je veux dire, et qu'il avait ce qu'on appelle à l'époque le dessin linéal. Et c'était le dessin des architectes. Mais nous, on l'avait comme signature, comme matière. Et j'adorais ça. Et ça, de là, que vient toutes mes structures géométriques, toutes mes spatiales, et tout ça, c'est un souvenir de l'enfance.
2: Est-ce qu'on peut dire de manière, je ne sais pas si c'est général, mais par rapport à ton travail, ou peut-être au travail de chaque artiste, que ce sont une démarche, c'est une question. Enfin, ta démarche tout au long de ta vie, c'est une question adressée au monde.
1: Oui.
2: Sous la forme absolument. De plein de questions différentes.
1: Absolument. Je veux dire, je me pose. La question, avant quand j'ai une idée, je commence à me poser des questions Et après, je me pose beaucoup de questions, comme toi, je suppose, Frédéric, à l'heure de réaliser. Je veux dire, pourquoi ça, pourquoi pas ça, pourquoi... Je veux dire que de la vie, vraiment, ça semble un truc complètement idiot et lieu commun, mais pour moi, c'est un continuel questionnement. Continuellement, continuellement, je doute de tout. Je vais dans la doute totale. D'abord, déjà, je veux dire, sur mon travail même, mais comme je sais que, je veux dire, je sais qu'est-ce qui est intéressant dans mon travail, mais pour moi, je ne sais pas qu'est-ce que ça sera intéressant pour les autres. Quand ils me demandaient, est-ce que, beaucoup de gens, est-ce que tu penses à le spectateur? Non, je ne pense pas au spectateur. J'ai fait une proposition, il est libre, je suis libre, on vit un moment ensemble, on va voir comment ça se passe. Tu vois, ça se passera de toute façon pour moi, toujours bien, même si ça se passe mal.
2: Oui, ceci dit, les formes, elles sont, enfin, sont suffisamment ouvertes, ou enfin, ce sont des formes ouvertes.
1: Oui.
2: Donc ça veut dire que le spectateur, il a sa place, même si tu n'y penses pas.
1: Oui, oui, oui, le spectateur, moi, je me donne la liberté. Mais je suppose qu'il se la donne aussi. Je veux dire, la liberté, et cette liberté, tu mets très limite. Je veux dire, mais bien sûr, je me mets certaines limites que je ne vais pas dépasser d'aucune façon. Au moins que quelqu'un le provoque, qu'il soit inévitable, mais sinon, il y a des limites que je m'impose à moi-même. Mais ça ne veut pas dire que les autres vont se l'imposer.
0: Mais ça fait que, Frédéric, quand vous interrogez Esther, alors y a des choses sur lesquelles il n'y a pas forcément de réponse, parce qu'en gros, c'est comme ça. Par exemple, la question de la nudité, puisque Esther, de fait, se met nue dans un certain nombre de performances, il n'y a presque rien à dire là-dessus. Ça vous est indifférent et ça vous est indifférent de discourir sur ce sujet-là. Donc elle vous dit qu'elle s'en fout, et vous, vous dites que c'est militant.
2: Bah oui, parce que je pense que c'est militant, même de s'en foutre, en fait.
1: Oui, non, mais bien sûr, il avait raison, on a tous les deux raison. Écoute, je suis né dans une famille avec 9 enfants, tu t'imagines?
0: Ça veut dire qu'on ne s'habille pas quand on est 9?
1: Ça veut dire qu'il y a des frères et des sœurs. Ça veut dire que tu vas prendre ton bain et tu sors et tu vas à la salle de bain et tu as oublié tes vêtements dans la chambre. Ça veut dire que tu traverses un énorme couloir à poil. Et que ton frère, il te croise, et ton frère l'une qui dit « Mais ma fille, que tu aimes pas ?»« Mais papa !» Tu veux dire, voilà. Alors l'histoire de la nudité, c'est rond. Tu vois,
0: oui, mais de là, est-ce qu'elle revient en performance?
1: Mais éducation catholique et tout ça, non. Mais, la performance, pourquoi qui a mis à poil pendant, depuis Altamira et même peut-être avant, jusqu'à aujourd'hui? Les artistes ont mis à poil la femme. Notre corps ne nous appartenait pas. Il appartenait à une série de préjugés, de sociétés, de normes, de dogmes, de croyances, etc. Et un jour, les femmes, ils sont dit « Ah merde, mais si notre corps, c'est à nous. » Et on fait ce qu'il veut. Et dans ce sens, Frédéric, il a raison. Je veux dire, je me suis mis à poil dans cette performance intime et personnelle d'une façon militante pour dire, voilà, mon corps ne correspond pas aux normes esthétiques, etc., etc., que la société admirera et dira, c'est bien, mais j'ai le droit de l'utiliser pour véhiculer tout ce que je pense qu'il faut dire. Et voilà, et c'est pour ça que Frédéric dit, et c'est en lecture, que c'est la base, c'est ça. C'est-à-dire, c'est un corps complètement ordinaire, mais et moi, comme beaucoup de femmes à l'époque, et beaucoup de femmes, ils ont décidé que son corps les appartenait et qu'ils les employaient comme elles voulaient. Naturellement, ça nous supposait qu'on était narcissistes, allumeuses, provocatrices, ta-ta-ta-ta-ta-ta-ta-ta-ta. Mais ça nous est complètement égal. C'est-à-dire, on s'en fiche carrément de ce qu'il parle. Tant il nous mettait violés dans les tableaux et pas et tout, et à poil, bien sûr, c'était très bien. Parce que c'était quelqu'un d'autre qui te mettait à poil. Mais que la femme décide pour elle-même se mettre à poil, ça c'est intolérable. Tu comprends? Voilà,
2: oui.
1: C'est ça.
2: Mais là où je trouve ça très fort, c'est que tu ne le revendiques pas. C'est comme ça, c'est un fait. Non. C'est comme, si, comme un chou-fleur là, voilà, comme un marteau.
1: Pour moi, c'est absolument pas simple. Une autre chose, tu as raison, j'y avais pensé toujours quand j'ai commencé l'autoportrait dans les temps et quand j'ai fait intime et personnel, j'ai pensé un jour, pour, parce que l'idée c'était de montrer les temps qui passent dans l'intime et personnel, dans l'autoportrait dans les temps. Et j'ai dit, un jour, quand je serai vieille, je ferai cette performance absolument vieille pour démontrer les temps qui passent, et, mais sans aucune idée de féminisme ni rien seulement pour représenter les temps, parce qu'uniquement on peut les percevoir pour les traces qu'elles te laissent, dans les corps surtout. Donc, et quand j'ai fait cette performance, cette vidéo, et je l'ai passée ensemble, celle de 75, 74, 15, et l'autre, déjà, il y avait plus de 70 ans, les gens, les commentaires, par exemple, c'était « Quand j'étais jeune, cette vidéo, ça passait merveilleusement, la vidéo, mais dès que j'avais 74 ans, je ne sais pas combien, alors là, oh, je vais dire la honte, que, je dis qu'il a donné un contenu, de dire, ah mais très bien, quand on me dit, mais c'est un œuvre féministe, je vais dire, je ne l'ai pas pensé comme un œuvre féministe, je l'ai pensé pour voir les pages du temps de tout le monde, c'est pas ni de, sur mon corps, mais c'est mon corps, parce que c'était plus difficile, plus facile que demander à quelqu'un de le faire, etc., etc. Je vais dire, mais, et je suis ravi, parce que ça c'est que, très bien, c'est que, quand tu fais une œuvre, plasticien, performance, texte, poésie, ce que tu veux, il y a eu tellement de différentes interprétations. Et moi, je trouve que ça, c'est très positif, ça enrichit l'œuvre. Moi, j'avais fait ça. Comme je suis féministe, je suppose que tout ce que j'ai fait, des temps, je suis féministe, je ne me lève pas disant, ah, je vais faire aujourd'hui une œuvre féministe. Jamais. Mais quand il y a quelque chose qui m'intéresse par rapport à ça, je le fais. Mais là, c'était l'idée du temps. Alors maintenant, je la revendique aussi comme vieille. Le droit de montrer mon corps, et bien, tu peux imaginer, maintenant que j'ai 88 ans, la prochaine fois, si un jour je le fais encore, ça va être vraiment... ça va être, je ne sais pas quoi, ils vont m'amener en prison, non, ils vont attendre à la morale, tout ça et tout ça.
2: Mais ça, je trouve ça de toute façon assez paradoxal, parce que, enfin non, c'est tout à fait... tellement présent partout dans toutes les sociétés occidentales, en tout cas, ce rapport à au corps jeune et essentiellement jeune quand il est présenté, quand il est montré. Mais il y a une beauté, enfin je ne sais pas si ce terme est... Oui, il est là, il est présent et il est juste. Il y a une beauté du corps vieux.
1: Oui,
2: du
1: mais corps, aussi, il n'y a pas de beauté.
2: Non, mais ce n'est pas la beauté, c'est la beauté de quelque chose qui présente d'autres signes. C'est comme un, je sais pas, un tronc d'arbre, c'est beau, il y a plein de... Voilà, ben, un corps qui est... qui se transforme.
1: Oui.
2: Voilà, il y a quelque chose de beau
1: mais
2: aussi.
1: Mais tu vois bien comment l'idée de beauté sens avec la culture.
2: Par ailleurs.
1: C'est-à-dire, déjà, toutes les cultures, ils ont son idée de beauté. Hein, que pour nous, on a une idée de beauté, je veux dire, la grecque encore. Presque, il a beaucoup en train de changer. Il a changé énormément. Mais je pense que c'est un concept comme un autre. On peut le changer comme on veut, même les temps, comme tu dis, les corps. À fur et à mesure que dans les places et dans beaucoup de trucs, bon, les gens âgés comme moi, à poil, je veux dire, sera quelque chose qu'on ne lira pas comme on l'a lu avant. C'est vieux, on ne se rendra même pas compte.
2: Évidemment.
1: Voilà.
0: Il y a une performance qui s'appelle Performance Art Theory and Practice.
1: Oui, c'est une maladie.
0: Vous avez listé plein de types de performances pour pouvoir les faire, mais alors cette fois à titre de citation, en faisant une espèce de condensé de toutes les manières dont on peut faire
1: la performance. C'est la performance que j'ai fait, où je raconte l'idée de la performance.
0: Oui.
1: Hein, c'est-à-dire l'idée, elle pour rapport au temps,
0: en
1: pour rapport au sujet, pour rapport...
0: Ouais.
1: Et que je l'ai fait avec un test. Liste performance. Okay, avec un texte écrit pour moi Et je le faisais, et les gens l'écoutaient. Et un jour, je devais le faire, je ne sais pas où, que je ne parlais pas la langue. C'est quoi que je me rappelle pas le pays.
2: C'était au Japon, je crois, non?
1: Au Japon, peut-être, je ne me rappelle pas. Et j'ai décidé de la faire, les mêmes textes, exactement les mêmes, en les prononçant, mais sans, en vocalisant, mais sans que personne n'entende, et en disant uniquement les, pour la performance, contre la performance. C'est-à-dire, quand j'ai employé le mot performance, je la disais, mais autrement, je ne la disais pas.
0: D'accord.
1: Okay?
0: D'accord.
1: Pourquoi? Ça m'a fait, quand j'ai pensé. C'est une solution, parce que j'aime beaucoup, beaucoup cette performance et j'ai beaucoup de versions différentes. Et j'ai dit, ah, mais c'est une bonne idée. Et tu vois, ça a donné un sens différent à cette performance. Parce que d'être vraiment en conférence un peu ironique sur les, qu'est-ce que c'est la performance, etc., etc., quand il y a le lycée tout entier. Et, bon, dans cette performance, j'ai... illustre ce que j'ai dit avec les actions aussi, hein, parce que les gens voient, par exemple, une action qui correspond à cette définition que j'ai bien
0: donnée. Par exemple, destruction performance, et là, marteau voilà, contre voilà, une...
1: Destruction performance que j'ai vu plus d'une et plus de deux dans ma vie. Moi, je ne l'ai jamais fait, mais je l'ai vu. J'ai fait détruire quelque chose. Bah, mais dans ces moments-là, quand, au Japon, j'ai quoi, je ne me rappelle plus, j'ai décidé de le faire comme ça, et j'ai dit, ah, c'est merveilleux, je vais laisser le temps que les gens réfléchissent à la question, c'est-à-dire à ce que je suis en train de dire. C'est pour ça que je parle, je dis à la performance. Mais il doit imaginer qu'est-ce qu'il avait avant, qu'est-ce qu'il avait après. Et quand je parle de définition de performance, il doit inventer ça, s'il veut, tout ça. Et ça me chante. J'adore faire cette performance comme ça, et j'ai fait différentes variations, voilà, pour l'adapter à une situation, tout en gardant absolument que c'est l'histoire de la performance. Et c'est une version que j'adore, mais que pour moi c'est très difficile, chaque fois c'est plus difficile, c'est quand j'invente la langue. C'est-à-dire, c'est seulement parce que j'invente la langue, et ça c'est vraiment, c'est comme si tu as la tête divisé en deux. D'un côté, je suis en train de penser, parce que c'est un vrai, c'est le texte, c'est absolument un texte cohérent et tout, tout, tout. Et à la fois, je dois déformer les mots pour inventer in situ une langue que c'est chaque fois différent. Et ça, par exemple, ça me donne beaucoup d'efforts, et maintenant, je me demande si je serai capable encore de le faire comme je vais le faire.
0: Il y a quand même la question des choses qu'on fait pour soi quand on fait de la performance, qu'importe si elles ont du sens pour le public. Par exemple, dans Las Cosas, Frédéric vous fait parler de cette performance, et vous dites que vous faites le signe de l'infini quand vous marchez pour aller d'une chaise à l'autre, et vous dites à Frédéric, c'est pas pour rien, et c'est pour rien en réalité. Parce qu'un jour, j'étais en train de le faire, et je pensais en même temps, oui, c'est bien de faire le symbole de l'infini dans cette performance, ça j'aime bien, des choses comme ça, qui sont seulement pour moi. Donc en fait, c'est une manière de, tout en déambulant dans l'espace, et donc en adressant votre mouvement au public, de quand même rester à l'intérieur de vous-même.
1: Bien sûr, mais dans la présence, comme j'ai dit, je suis en simismada, je suis en moi-même.
0: C'est ça.
1: Et par exemple, l'idée d'infini, que c'est pour ça que j'ai travaillé aussi l'idée de Pi, parce que ça m'a venu à travers les nombres premiers, qui sont finis, qui sont infinis, patati patata, et l'idée d'infini de l'univers, qu'est-ce que ça et tout ça, ça me. Ce sont des choses que je pense, j'ai lu.

0: Quand tu performes, tu sens l'attention du public ou sa dispersion. Ça, c'est quelque chose de très étonnant, ce jeu-là.
1: Je le sens. Je le sens très bien. Je veux dire, quand je veux dire, au fond, c'est rien de péjoratif. Hein. Au fond, je m'en fiche de la relation du public. Hein. Je veux dire, je suis prête. Parce que la performance, pour moi, c'est comme une aventure. Je ne sais jamais comment ça va se passer. Je sais très bien ce que je vais faire, mais je ne sais pas comment ça va se faire, qu'est-ce que ça va se passer, etc. Et il y a cette tension. Mais il y a un moment, et tu as raison, et il y a souvent, et c'est là que je sens que les choses sont comme Dieu voulait, que peut-être c'est d'une autre façon, et c'est bien aussi, mais comme je voulais. Quand je sens ces tensions, qu'il y a le public, et on est vraiment comme si on est. Les pulsations sont au même rythme, tu vois. Pan, pan, pan. Et je me rends compte, par exemple, c'est lié la façon, quand j'ai fini. Quand j'ai fini, la réaction, si c'est immédiat, si il y a parfois, je veux dire, quand tu es vraiment dans la tension, que quand tu finis, le public reste comme ça. Désarçonner, je ne sais pas, comme quelque chose. Après, il commence à applaudir. Okay. Mais, par exemple, ça, cette tension, moi, c'est mes... quand j'ai senti ça, je dis, c'est ça que je voulais. Tu vois? Mais ça aurait été d'une autre façon, ça aurait été c'est bien aussi. Mais
2: ça pose la question de subir cette énergie, et de subir l'énergie, pas seulement de l'impulser, parce que c'est quelque chose qui ressort de vos entretiens, où on part de la performance comme se donner toute la liberté du monde, et puis vous étiez surpris à un moment donné, Frédéric, que Esther vous parle beaucoup de sa vie, de ce qu'elle a vécu, de ce qui a été là déjà, quoi,
1: oui,
2: dans l'enfance notamment.
1: Oui, mais par exemple, une fois, je devais faire... On a une interview pour un test doctoral de quelqu'un et il m'a dit, écoute, elle m'a fait beaucoup, elle est venue 3 jours, beaucoup de questions, mais tu parles beaucoup de ton enfance et dans mon travail, si je veux, si je voudrais, je peux trouver pourquoi j'ai fait ça et c'est, en réalité, j'avais jamais pensé à ça, jusqu'à qu'elle m'a dit ça, tu vois.
2: Ah oui, c'est la doctorante madrilène qui vous a révélé
1: et j'ai dit, mais c'est vrai. Et une fois, après, j'ai donné une conférence parce que le sujet, c'était ça. Est-ce que l'artiste, elle peut oublier son passé, son enfance? Je ne sais pas, en question conseil. J'ai fait une conférence à Madrid sur ce sujet. Et je me rends compte que dans ma vie, par exemple, il y en a les chaises. Il y a une des quantités de chaises.
2: Il y a beaucoup de chaises, oui.
1: Mais parce que chez moi, il y avait un montant de chaises. Et par exemple, à l'heure de manger, dans la salle à manger, il fallait... O sea, il y avait la salle à manger avec des chaises, mais comme on était 9 enfants, plus papa, plus maman, plus... Hein, il fallait amener des chaises, des chambres à coucher. Parce qu'à l'époque, les maisons étaient grandes, pas comme maintenant. Ouais. Et on amenait les chaises à la salle à manger pour s'asseoir, pour manger. Et après, mes frères, comme il avait un couloir très grand à la maison... faisait jouer au train en faisant, bon, mettant les chaises par terre, tu vois, et jouait comme ça. Et quand il voulait passer, il fallait dire arrête ça, qu'il doit passer pour passer pour le. Je veux dire, et après, bon, de toute façon, j'adore les chaises parce que pour ces côtés anthropomorphes. Hein,
2: et le chemin se fait en marchant, ça c'est aussi
1: oui,
2: venu de l'enfance.
1: Oui, ça c'est Antonio Machado.
2: Ah oui.
1: Ça c'est le chemin se fait en marchant. Poète Antonio Machado.
2: Sauf que vous l'avez littéralisé quand même.
1: Que j'ai étudié, malgré qu'il était un républicain et qu'il est mort à l'exil en France, mais on étudiait quand même la poésie dans les bacs.
2: Ouais.
1: Et j'étudiais la poésie d'Antonio Machado, que j'aime toujours beaucoup. Et c'est là, Caminante no hay camino, ça fait camino al andar. Voilà, ça veut dire le chemin, c'est toi qui le fais, sinon il n'y a pas de chemin. Et ça semble idiot, mais la poésie, je le dis au poète. Mais dans ce cas, la poésie à moi, ça m'a. Cette phrase, si tu ne fais pas le chemin, il n'y a pas de chemin, ça m'a aidé énormément dans des moments très difficiles de ma vie, que tu as envie de laisser tout plaquer, arrêter, ouais. Tout. Dire, non, ça, il faut marcher.
0: Mais moi, oui, je trouve que ton rapport à la biographie et à la, au quotidien, la manière dont le quotidien t'inspire, se connecte aux formes que tu crées, c'est très lié à une volonté de simplicité.
1: Oui,
0: il y a des concepts très forts qui sont présents, évidemment. Mais la simplicité est une chose à laquelle tu tiens presque avant toute chose, en fait.
1: Oui.
0: Que ça soit accessible,
1: oui.
0: Que ça se travaille à partir de choses très simples,
1: oui.
0: Qui paraissent être simples.
1: Oui.
0: Mais c'est qu'à partir de cette simplicité-là, ça peut déployer en fait un sens assez infini.
1: Oui, par exemple, je suis ravie que tu dises ça, parce que c'est exactement ce que je veux. Je dis toujours, si avec un geste, ça suffit, je ne ferai pas d'eau. Je ne ornerai pas, au moins que ça soit un élément imprescindible de la performance, que je fasse des ornements. Sinon, je n'ajoute rien, absolument. Et absolument rien qui c'est pas fondamental. Je dis toujours, mais si mes performances sont comme un squelette, c'est-à-dire c'est un squelette, il a les os, mais après les gens, il doit remplir, il doit mettre la chair à cette. Et beaucoup de mon travail plasticien aussi, tu vois. Et je suis ravie que tu le perçois comme ça, parce que c'est exactement ça. C'est-à-dire, je passe, quand je pense une performance, je passe la vie à l'imaginer. Ça, c'est pas nécessaire, ça non plus. Tu veux dire. Tu vois, j'aime l'art povera dans ce sens vraiment de pas ajouter quoi que ce soit qui peut, et après, comme tu dis aussi, utiliser des choses de la vie de tous les jours. C'est-à-dire des choses que dans la vie de tous les jours, tu les utilises et tu ne penses même pas à eux. Par exemple, dans les choses que tu as citées, j'emploie des choses complètement ordinaires. Je ne cherche pas du tout à mettre des choses super sophistiquées, très jolies, pour que les gens s'ennuient mortellement, que je trouve très bien qu'ils s'ennuient, hein, je rencontre. Mais qu'ils disent, ah bon, c'est ennuyé, mais tu as vu quel joli pot de fleurs il en avait, ou quel joli, je ne sais pas quoi, il mettait sur la tête. Tu vois, moi, tout ça, si je peux l'éliminer, je l'élimine. Tellement il est en exception, que j'ai trouvé un jour dans la rue, des gens qui vendent des choses dans la rue, un miroir merveilleux, et je venais de casser, en faisant la performance, comme ça, le miroir que je mettais. Et j'ai trouvé ça génial. Et c'est vraiment un modèle que vous n'avez jamais vu dans votre vie, bizarre, que je l'aime tellement que je le garde pour faire la chose. Voilà.
2: Pour finir, il y a une phrase de Satie que vous citez régulièrement. J'ai pas compris pourquoi elle était si importante, que c'est plus facile de
1: d'abord,
2: faire pleurer que de
1: faire
2: rire.
1: D'abord parce que j'aimais Satie, oui. La musique de
2: il
1: Satie.
2: Il a dit plein d'autres choses hein, quand même.
1: Après, c'est aussi Kate. Je veux dire, la première fois que j'ai vu, toi tu as fait, c'est toi qui as organisé une heure, la, comment ça s'appelle, Vexation.
2: Oui.
1: Vexation à l'Arc, ou c'était où
2: à Rouen, à l'Opéra de Rouen, j'ai fait ça. Ouais.
1: Ben, je sais pas, bon. Et je savais l'histoire de Satie parce que c'est Keith, le premier qu'il a joué à New York.
2: En 63, hein. Oui.
1: Voilà. Et comme Keith parlait beaucoup de Satie, j'aimais Satie avant de connaître Keith. C'est le côté de la musique de tout. Après, grâce à Ornella La Volta, que j'ai connu, en plus je l'aimais énormément, Ornella, et que c'est elle qui, vraiment, entre Keith et Ornella, elle m'a fait cadeau des premières versions de Satie. Malheureusement, elle est morte avant de finir le truc. Mais j'ai appris beaucoup avec Ornella, apprécier les personnalités de Satie, qu'est-ce que c'était Satie à l'époque, c'est ça. Et après, bon, Kate et Ornella. Et après, j'ai commencé à vivre avec Ton à 83. Deux ou 80, non, avant, je ne me rappelle plus, bon, ça fait rien.
2: Je pense,
1: mais Ton jouait tous les, aimait beaucoup de Satie, et jouait tous les jours Satie au piano, et voilà, je veux dire, c'est pour ça que ça fait partie de ta vie.
2: Oui, mais cette phrase.
1: De tous les jours.
2: Que c'est plus facile de faire pleurer que de faire rire. Pourquoi
1: par exemple,
2: si
1: quand il disait ça, j'adore cette phrase, c'est plus facile de faire pleurer que de faire rire. C'est-à-dire, je trouve que ça, c'est une phrase que la trouve dans le livre d'Ornella. Je l'ai pris de là, que je le cite toujours. Quand il me dit, en parlant de mes performances, que parfois les gens rient, si j'ai déprovoqué les rires et tout ça, je m'en rebalance, absolument. Mais dans la vie de tous les jours, je dis beaucoup de conneries aussi. Et je veux dire, dans la vie quotidienne, et je ne sais pas pourquoi je vais me castrer et éliminer dans mon travail artistique, mais je n'essaie jamais de faire rire les gens. Mais je suis ravie parce que C'est le problème de Satie. Justement, Satie, comme il avait des sens de l'humour, personne, sauf les initiés, il ne le prenait pas au sérieux. Et quand je suis venu en France, Satie, à France Q, à France Trou, les employés de la musique de Satie comme syntonie de programme. Mais jamais il avait joué la musique de Satie pour vraiment l'écouter. Hein. C'est maintenant un peu plus. Maintenant, ça s'est passé. Il y a une époque où il avait plus souvent, maintenant, c'est moins. Bon, j'ai moins de temps aussi pour écouter de la radio. Mais j'ai dit que Satie, en France, c'était un rigolo, quelque part, tu vois. Mais pour moi, c'est grâce à Ornella et grâce à Kels, évidemment, et Stone, qui aimait beaucoup Satie, qui le jouait mal, mais il le jouait. Il n'était pas pianiste, il adorait jouer le piano, mais il savait qu'il n'était pas pianiste. Moi aussi, d'ailleurs.
2: Merci.
1: Et
2: merci.
1: Rien.
0: Merci, Esther.

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Bonsoir à toutes et à tous et merci d'être à l'écoute de Radio Campus Paris. Je suis ravi de vous retrouver pour une nouvelle saison d'Encyclomédia à la radio, en podcast et sur le web. Et pour ouvrir cette nouvelle saison, on s'intéresse ce soir à une bataille que presque tout le monde a oubliée. Une guerre des étoiles entre la France et le Luxembourg.

0: Alors non, ça n'est pas Star Wars, mais ça a tout du bon scénario de film. Une bataille pour le contrôle du ciel et de la télévision. Nous sommes le 23 juillet 1986. À Paris, au Quai d'Orsay, grand lieu de la diplomatie française, une note circule. Elle envisage une hypothèse qui aurait paru impensable quelques années plus tôt, renoncer à TDF1 et TDF2, le grand programme français de télévision par satellite. Deux jours plus tard, un télégramme arrive de la capitale ouest allemande, Bonn. Il est classé urgent. Les Allemands s'alarment. Cela fait 7 ans qu'ils construisent ce programme avec la France. 4 jours encore, et Paris tranche. Le porte-parole du Premier ministre résume la décision en une phrase. TDF1 est acquis, et TDF2 aussi. En 6 jours, la France a envisagé d'abandonner son satellite, puis décidé de le garder. Ce soir-là, le téléspectateur français n'en sait rien. Depuis quelques mois, il peut recevoir jusqu'à 6 chaînes. Il ignore qu'au-dessus de sa tête se prépare une bataille pour savoir qui lui en apportera bien davantage. Car à moins de 300 km de Paris, le Luxembourg a déjà commandé son propre satellite. Moins puissant que le satellite français, mais avec 3 fois plus de chaînes. Au départ, le Luxembourg ne demandait qu'une petite place sur le satellite français. Comment le locataire est-il devenu le rival et lequel des deux allait imposer à l'Europe son idée du satellite? Pour comprendre, il faut remonter loin en arrière. Dans les années 60, la France et l'Allemagne ont uni leur projet de satellite de télécommunication. De cette alliance est née Symphony, lancée en décembre 1974. Les deux pays ont appris à construire ensemble dans l'espace. 3 ans plus tard, à Genève, une conférence internationale distribue aux pays européens des fréquences d'un genre nouveau, celle de la télévision directe par satellite. Le rêve est simple, faire tomber les programmes du ciel directement dans les foyers. Mais pour cela, il faut un signal très puissant. Assez puissant pour être capté par une petite antenne posée sur un toit ou un balcon. À Bonn, Valéry Giscard d'Estaing et Helmut Schmidt décident de construire ensemble un satellite français, un satellite allemand et un exemplaire de réserve. L'accord est signé le 29 avril 1980, TDF1 et TDF2 d'un côté, TVSAT de l'autre. Philippe Jung est ingénieur spatial, il fait partie de l'équipe qui conçoit le système à Munich.
1: Ah bien, c'est très clair, hein, c'est construire un satellite de télévision directe, donc avec une forte puissance, de manière à pouvoir couvrir tous les phénomènes météorologiques. Alors c'est d'ailleurs assez intéressant parce que, bon, d'abord j'étais jeune ingénieur à l'époque, hein, donc j'avais pas du tout le contexte global. Mais tout de même, j'avais été un peu surpris, quand je m'intéresse beaucoup au spatial, au fait que les Canadiens avaient lancé un satellite technologique qui s'appelait Hermès et qui avait pour but justement de faire de la télévision directe. Et comme chacun sait au Canada, il n'y a pas une très belle météo, pas souvent une très belle météo. Et il fonctionnait avec des tubes qui sont en fait des amplificateurs, hein, qui s'appellent des tubes à ondes progressives, TOP. C'est ce qu'on trouve dans les radars aussi, hein. Et la puissance de leur tube faisait 100 watts. Or, nous, le client, qui était donc TDF côté français et Deutsche Telekom côté allemand, nous imposait des tubes de 230 watts. Donc, c'était énorme. Et d'ailleurs, c'était les plus gros tubes au monde à l'époque. Hein, et ça posait pas mal de problèmes technologiques. Donc, bien qu'étant un jeune ingénieur, je me dis quand même, c'est bizarre qu'on nous impose quelque chose d'aussi puissant, alors qu'apparemment, l'Hermès canadien, il marche bien.
0: 230 watts par canal.
1: Il y a aussi une autre raison terre à terre qui est les dimensions des antennes de réception au sol. Plus les satellites sont puissants, plus les antennes au sol sont petites. Hein. Donc l'objectif, c'était en fait de permettre à monsieur tout le monde, avec une antenne de l'ordre de 40 cm, disons, dans son jardin, de recevoir en direct les émissions du satellite et non plus passer par des fournisseurs étatiques ou autres.
0: Mais Philippe Jung se souvient aussi d'un doute, dès 1980. Pourquoi exiger 230 watts par canal quand le satellite canadien Hermès faisait déjà de la télévision directe avec 100 watts? Le choix se tient, mais il coûte cher. Et il est techniquement très exigeant. C'est un projet d'avenir européen censé donner aux deux pays une avance industrielle. Seul problème, un satellite, ça prend du temps à concevoir et à construire. beaucoup de temps. À Genève, un tout petit pays a lui aussi reçu ses fréquences. Le Luxembourg. Et le Luxembourg connaît mieux que personne l'art de parler au-delà de ses frontières. Depuis les années 30, Radio Luxembourg, la future RTL, s'adresse depuis un minuscule territoire à des millions d'auditeurs étrangers. À la télévision, c'est une autre histoire. Les émetteurs de RTL Télévision ne portent guère au-delà de la Lorraine et de la Belgique. Le satellite pourrait tout changer. Le premier ministre luxembourgeois, Pierre Werner, en rêve depuis 1973. Il veut un satellite luxembourgeois, Luxosat, exploité par la CLT, la maison mère de RTL. Avec des programmes en français, en allemand, en néerlandais, qui descendraient jusqu'à Paris, Lyon et Bordeaux. Mais c'est la CLT qui doit payer. Et elle traîne. Près de la moitié de son capital est entre des mains françaises, et ses actionnaires hésitent. Des éditeurs de presse allemands s'approchent, puis se retirent. Et puis le gouvernement ouest-allemand ne veut pas d'une télévision commerciale qui échapperait à ses règles. Alors, la CLT fait un calcul simple. Pourquoi construire un satellite quand les Français en construisent un? Il suffirait d'y louer deux canaux. Luxat est ajourné. Sindié, autrement dit, abandonné. Fin de la première manche. La France a son satellite. Le Luxembourg semble premier à devenir son locataire. Pierre Werner, lui, refuse d'en rester là. 1982. Washington, États-Unis d'Amérique. Pierre Werner est de passage à l'ambassade du Luxembourg. Son pays vit en grande partie de l'acier, de la sidérurgie, et c'est la crise. Il cherche quelque chose que Luxat n'a pas pu lui donner, une nouvelle ressource pour l'économie luxembourgeoise. Il demande à son ambassadeur, sur place, d'explorer d'autres pistes. Cet ambassadeur s'appelle Adrien Mesch, sa femme est américaine, et sa famille connaît intimement le monde spatial. Elle s'appelle Candice Johnson.
2: Et Monsieur Werner, d'ailleurs qui était aussi un musicien, il jouait très bien le piano et il chantait, et nous faisions la musique ensemble. Il cherchait un pilier, un quatrième pilier économique pour son pays. Donc, c'était pas du tout une politique industrielle. C'était vraiment qu'il fallait qu'il y ait un projet qui allait faire de l'argent pour le Luxembourg.
0: Candice Johnson raconte avoir eu une idée qu'elle couche sur le papier.
2: Donc, M. Werner, il cherchait ce quatrième pilier et je lui ai dit, sans savoir qu'il y avait d'autres projets satellites, qu'il pouvait avoir un système de satellites privé. Et ça, c'était en juin 82. Et j'ai fait un papier avec sur deux pages où j'ai dit, voilà, on peut faire cela. Et j'avais aussi pris un conseiller qui s'appelait Tom Whitehead, qui était chez Hughes et que j'avais pris comme pour la partie technique.
0: Un satellite privé, pas un programme d'État comme celui des Français, une entreprise qui lance son satellite et en loue les canaux. Le modèle existe déjà, aux États-Unis. Clay Whitehead, ancien conseiller de Richard Nixon pour les télécommunications, a défendu à la Maison-Blanche une politique baptisée « Open Skies », le ciel ouvert, laisser des sociétés privées lancer et exploiter leurs propres satellites. Il a ensuite fondé Huge Communication, dont louent les répéteurs, un par un, à différents clients. C'est lui qu'Adrien Mesch et Candice Johnson vont chercher. Quelques mois plus tard, raconte-t-elle, le téléphone sonne. Au bout du fil, Pierre Werner.
2: Monsieur Werner m'a téléphoné, il m'a dit « Ok Candice, j'ai besoin que tu viennes maintenant et qu'on fasse le satellite. »
0: Elle a 30 ans et pendant des années, elle travaillera dans l'ombre. Clay Whitehead vient au Luxembourg au printemps 1983. Il propose un marché à Pierre Werner. Sa société, Coronet, fera toutes les études à ses frais et à ses risques. En échange, elle aura la priorité sur de nouvelles fréquences que le Grand-Duché doit faire enregistrer. Le projet s'appelle GDL Coronet, GDL pour Grand-Duché de Luxembourg. Et il ne ressemble en rien à TDF. D'un côté, 5 canaux de 230 watts chacun pour le satellite français, et de l'autre, des canaux de 20 à 40 watts seulement, mais 16, 3 fois plus. Et une parabole d'un peu moins d'un mètre suffira à les recevoir. 16 chaînes. Pour mesurer ce que cela représente, il faut se souvenir qu'à cette époque en France, le téléspectateur en reçoit 3. TF1, Antenne 2 et FR3. Et surtout, Pierre Werner l'expliquera lui-même, Coronet ne doit pas devenir un producteur de programmes. Le satellite sera mis à la disposition de différents producteurs européens. Une chaîne en prend un canal, une autre un deuxième, une télévision payante un troisième. La France construit un satellite pour quelques chaînes choisies, et le Luxembourg veut un satellite pour les chaînes des autres. Reste à savoir qui le construira. Curtis Johnson part chercher un constructeur. Marché européen, client européen, c'est tout naturellement qu'elle frappe à la porte de MBB, l'industriel allemand qui construit le satellite TVSAT TDF.
2: Je me rappelle toujours que je suis allée, à ce moment-là, c'était Dr. Schwartz de MBB, donc le prédécesseur de Airbus. Et bon, il faut dire quand même, j'avais 30 ans, 31 ans peut-être à ce moment-là. Et alors, il me dit, mais Madame Johnson, nous construisons les satellites pour les grands pays et les gouvernements. Nous ne construisons pas les satellites pour les sociétés privées de petits pays comme le Luxembourg.
0: Pour l'industrie européenne, un satellite de télévision est une affaire de grands États, pas d'un grand duché et d'une société privée. Et pendant ce temps à Paris, on doute. Gérard Théry, l'ancien patron de la très puissante Direction Générale des Télécommunications, la DGT, est chargé en septembre 1983 de réexaminer la politique française des satellites. Ses conclusions fuitent dans les administrations et elles dérangent. La très forte puissance ne serait plus indispensable. Des satellites moins puissants emporteraient davantage de chaînes pour beaucoup moins cher. Une contre-expertise interne résume son travail d'une formule cinglante. Ouvrez les guillemets, un catalogue d'excellentes raisons d'abandonner la télévision directe. Théry ne demande pas l'arrêt de TDF1, il recommande de l'achever et de s'en servir pour expérimenter. Le président de TDF, Télédiffusion de France, François Scholler, défend son satellite. Dans une note classée très confidentielle, il se dit en total désaccord et dénonce une manœuvre dilatoire pour des raisons de chapelle. Pour lui, les télécoms veulent surtout payer moins pour TDF et pousser le câble. Même avec l'allié allemand, rien n'est simple. Les tubes qui amplifient le signal sont fournis par deux industriels, Thomson CSF côté français et AEG Telefunken côté allemand. Leur mise en point devient préoccupante et les tubes français manquent d'être retirés du programme au profit des Allemands. Il faudra un accord entre les deux industriels pour régler le contentieux. Les tubes de Thomson finiront par se montrer au moins aussi bons que les autres. Et la France n'a toujours pas trouvé qui paiera. Elle compte sur la CLT. Paris et Luxembourg négocient une convention qui ouvrirait à la compagnie deux canaux sur TDF1, l'un en français et l'autre en allemand. Mais Paris réclame 1,4 milliard de francs pour ces deux canaux. Et la CLT ne veut pas dépasser 800 millions. Une note destinée au ministre l'écrit noir sur blanc. Si le Luxembourg ne vient pas, un abandon total ou partiel de TDF n'est plus à exclure. Au printemps 1984, le secret ne tient plus. Le quotidien français du soir, Le Monde, révèle l'existence de Coronet. Et le premier à protester, c'est la CLT elle-même. Elle demande à son propre gouvernement de tout suspendre. Elle menace même d'attaquer la concession en justice.
2: Pendant que je faisais l'étude de marché, le seul qui n'aimait pas ce satellite et ce système de satellites, c'était Goose Grass, qui était le chef de la CLT à ce moment-là. Et Goose avait peur qu'en allant sur un système de satellites privés luxembourgeois qui serait considéré de nouveau comme un système pirate et que lui, il était déjà considéré comme une télévision pirate, qu'il aurait des pires des problèmes avec les gouvernements français et les gouvernements allemands et tous les autres gouvernements. C'était très difficile puisque j'ai dit à M. Werner, j'ai dit, mais il est le seul. Et alors, j'ai dit, qu'est-ce qu'il faut faire? Et alors, il a dit, Candice, il faut continuer à essayer de le convaincre.
0: Coronet ferait concurrence au satellite français où elle négocie sa place. Quelques jours plus tard, Eutelsat, l'Organisation européenne des satellites de télécommunications, dénonce à son tour un préjudice considérable. Mais Pierre Werner ne cède pas. Il donne son feu vert et il rassure Paris. Le satellite luxembourgeois ne diffusera pas de programme en français vers la France. Mais à Paris, Georges Filliou, le secrétaire d'État chargé des techniques de la communication, voit le danger. Si le Luxembourg lance son propre satellite, que vaudront les deux canaux promis à la CLT? Il dénonce un satellite américain contraire aux intérêts européens. Certains le surnomment déjà le satellite Coca-Cola. Début juin, Paris maintient TDF1 et poursuit la négociation avec la CLT. Mais Filliou ne se rend pas au Luxembourg. La France suspend la signature de la convention avant de s'engager et elle exige une garantie que le satellite luxembourgeois ne diffuse pas de programmes commerciaux en allemand qui concurrenceraient ainsi le canal germanophone promis à la CLT. Et dans le même temps, Filliou demande aux industriels de lancer TDF1 plus tôt, dès le début de 1986. Voilà le paradoxe. La France a besoin du Luxembourg pour payer son satellite, et le projet luxembourgeois devient l'une des raisons de le lancer au plus vite. Les deux capitales négocient tout l'été, un été où les deux pays changent de chef de gouvernement, Laurent Fabius entre à Matignon et Jacques Santerre à Luxembourg. En octobre 1984, Georges Filliou et Jacques Santerre approuvent une déclaration commune. La CLT aura ses deux canaux sur TDF1. Et en échange, pendant 5 ans, le Luxembourg ne fera pas concurrence à ses programmes depuis un autre satellite. Coronet est mise en veilleuse. La bataille semble terminée, la France semble l'avoir gagnée. En tout cas, c'est ce qu'on croit. Car une déclaration n'est pas un traité. Il reste à fixer le prix, les règles de la publicité, les recettes. Et le temps ne joue plus pour la France. Paris pourtant accélère. À la fin de 1984, le Premier ministre Laurent Fabius confirme TDF1 et TDF2. Il confie à Jacques Pomenty une mission, trouver les chaînes et l'argent. François Mitterrand annonce à la télévision, en janvier 1985, que de nouvelles chaînes privées vont voir le jour. Pour la CLT, tout change. Pourquoi payer très cher un canal sur un satellite que personne ne sait encore recevoir, si le marché français peut s'ouvrir par la voie la plus simple, la télévision hertzienne, l'antenne râteau sur le toit. La CLT en tire aussitôt les conséquences. Fin janvier, elle écrit au ministre « Le satellite ne l'intéresse plus que comme un complément d'une diffusion au sol. » Jacques Rigaud, le patron de la CLT, revient donc avec de nouvelles conditions. Il veut toujours ses deux canaux, mais à un autre prix. Il veut aussi que RTL Télévision, qu'on reçoit en Lorraine, puisse arriver jusqu'à Paris. Et il propose de considérer TDF1 comme un satellite expérimental. Le client censé faire vivre le satellite français vient de dire qu'il ne croit plus vraiment à son avenir commercial. Le Luxembourg, lui, n'attend pas. Ses dirigeants n'ont pas oublié Luxat, ni les hésitations de Paris. Jacques Santerre veut affranchir la stratégie audiovisuelle de son pays de la dépendance française. Dès janvier, le gouvernement reprend Coronet en main. Un conseiller de Filliou le note, ce n'est plus le projet Whitehead, sa part est ramenée à moins de 5%. C'est désormais un projet du gouvernement lié à sa politique de reconversion. Le 1er mars 1985, il crée la Société européenne des satellites, la SES. Il faut donner un visage plus européen. Coronet et Clay Whitehead s'effacent. Mais l'idée reste. 16 canaux qu'on loue à qui veut. Et l'État n'est jamais loin. Deux établissements publics détiennent un cinquième du capital.
2: Je dois dire que le gouvernement luxembourgeois avait l'habitude de travailler avec les sociétés privées. Et donc, c'était vraiment, je dis toujours, je me rappelle, il y avait le Dr. Schwarzschilling qui était le ministre de télécommunications pour l'Allemagne. Et il me téléphonait tout le temps. Et un jour, je lui ai dit, mais Monsieur Dr. Schwarzschilling, pourquoi est-ce que vous me téléphonez tout le temps? Il a dit, Madame Johnson, un gouvernement peut faire de la régulation. Un gouvernement peut faire de la politique. Un gouvernement ne peut pas faire. Et j'ai besoin des entrepreneurs comme vous qui faites.
0: Le lendemain, Jacques Pomonti arrive à Luxembourg et Santerre le reçoit. Le Français vient lui parler de TDF1. Les diplomates français découvrent un nom. La SES nomme à la direction adjointe du projet Candice Johnson, ouvrez les guillemets, proche collaboratrice de Whitehead. Pour l'ambassade française au Luxembourg, ce choix n'est pas anodin. Il marque un très net retour à l'américanisation du satellite luxembourgeois. 2 ans après son entrée dans l'aventure, Candice Johnson apparaît enfin dans les archives. Quelques mois plus tard, une note confidentielle française rencontre un entretien avec Jacques Rigaud. Officiellement, la CLT réclame toujours ses deux canons, mais elle se fait de moins en moins d'illusions. L'accord, mis en quelque sorte entre parenthèses. Mais au Luxembourg, rien n'est entre parenthèses. La SES commande son satellite à l'américain RCA. Paris, lui, change encore de cap. Fin juillet, le gouvernement fait savoir au Luxembourg qu'il revient vers la CLT. Fin août, Jacques Rigaud et Jacques Pomonti se revoient. Pomonti rappelle sa mission, crée une société, majoritairement privée, qui exploite les 5 canaux de TDF1 de façon rentable. Il l'assure, TDF1 partira en juillet 86, et le problème des tubes est désormais réglé. Rigaud lui fixe ses limites. La CLT veut bien payer un prix économique pour sa place sur le satellite, mais certainement pas le prix politique que certains groupes étrangers semblent prêts à consentir pour entrer dans le club très fermé des grands diffuseurs européens. Faisons les comptes. La France a un satellite, mais elle est en train de perdre son locataire. Le Luxembourg a une société, un satellite en commande, et de moins en moins besoin de la France. À l'automne 85, la CLT ne se bat plus seulement pour le satellite. La maison mère de RTL, première radio de France, est aussi candidate à la 5e chaîne, celle que la France s'apprête à créer sur le réseau hertzien. Et Jacques Rigaud sent le vent tourner. Le dossier de Jérôme Sédoux et Silvio Berlusconi est jugé plus élaboré que le sien. RTL tente un montage de rechange avec sa concurrente, la Maison Bleue Europe 1, et Télé Monte Carlo. 12 novembre 1985, Jacques Santerre est à Paris face à François Mitterrand. Il est venu rappeler une signature, celle du ministre français, un an plus tôt. Ce qu'il veut est simple, que la France tienne parole. La CLT attend toujours ses deux canaux, et Santerre est prêt à en rediscuter les modalités. Mais il prévient, si la France recule, c'est toute la coopération audiovisuelle et culturelle entre les deux pays qui sera remise en cause. Mitterrand, lui, donne des indications. Il explique à quelles conditions la CLT pourrait entrer dans la 5e chaîne. Et il lui conseille d'aller voir Jérôme Sédoux. Une semaine plus tard, Santerre écrit au président français. La CLT accepte, elle entrera dans une société de droit français où elle sera minoritaire, tout en restant l'opérateur principal. Et, ouvrez les guillemets, suivant votre conseil, écrit Santerre, Pierre Werner, devenu président du conseil d'administration de la CLT, a pris rendez-vous avec Jérôme Sédoux pour le lendemain, mercredi 20 novembre. Le 20 novembre, le gouvernement français attribue la 5e chaîne, pas à la CLT, à Jérôme Sédoux, Christophe Riboud et Silvio Berlusconi. Le jour même où Werner devait rencontrer Sédoux.
3: Champagne le samedi.
0: Le lendemain, François Mitterrand s'explique. Les discussions avec la CLT, dit-il, portaient sur le satellite. Et, ouvrez les guillemets, le satellite reste ouvert à la CLT. Le satellite. Celui-là, même que quelques mois plus tôt, Jacques Rigaud proposait de considérer comme expérimental. Au Luxembourg, personne n'entend cette phrase comme une consolation, on la vit comme une humiliation. À l'ambassade de France, on voit monter la colère. Le poste diplomatique décrit une opinion publique luxembourgeoise en ébullition. Un diplomate écrit à Paris que la France se trouve en position de faiblesse protocolaire et juridique. Et il ajoute « Les mises en garde du poste n'ont pas été entendues. » Autrement dit, on vous avait prévenu. Le dimanche suivant, Jacques Santer parle sur RTL Luxembourg, en luxembourgeois, et l'ambassade de France en obtient la traduction intégrale. « Ce qui vient de se passer, dit-il, est un véritable affront non seulement pour le gouvernement luxembourgeois, mais aussi et surtout pour le peuple luxembourgeois tout entier. » Puis il abat sa carte. L'accord de 1984 interdisait au Luxembourg de concurrencer la CLT depuis un autre satellite. Si la France ne respecte pas ses engagements, prévient Santer, cette clause sera considérée comme caduque. Le satellite luxembourgeois retrouve les mains libres. Il trouve navrant qu'un accord conclu après de si longues négociations ne soit pas respecté, ouvrez les guillemets, par la grande nation. 3 jours plus tard, la colère gagne les auditeurs. Toujours sur RTL Luxembourg, une émission donne la parole au public. L'ambassade parle d'un véritable déchaînement de passion anti-française. Les auditeurs se disent même prêts à boycotter les produits venus de France, y compris les voitures, pourtant très prisées au Luxembourg. L'incendie remonte jusqu'à l'Élysée. Fin novembre, François Mitterrand prend lui-même la plume, le président de la République en personne. Il a lu la lettre de Santer et ses déclarations publiques. Sa réponse tient en deux temps. D'abord, une mise en point. Je ne pense pas que la souveraineté de la République française dans les domaines qui sont les siens puisse être mise en cause par quelque moyen que ce soit. Puis un geste. Il souhaite que les différences s'apaisent. Et il ajoute que la CLT a évidemment sa place dans le paysage audiovisuel français. Une main tendue, mais une main ferme. Et cela ne suffit pas. Santer va chercher ailleurs. Il rencontre Helmut Kohl, le chancelier allemand, le partenaire de la France dans TDF. Et selon l'ambassade de France à Bonn, Santer, très affecté par la tournure des événements, évoque une idée. Obtenir pour RTL un canal sur TVSAT 1, le satellite allemand qui doit bientôt partir pour l'espace. Côté allemand, on reste évasif. Les canaux relèvent des Länder qui ne parviennent même pas à s'entendre sur la place des chaînes privées. Quelques jours plus tard, Santer s'exprime devant les députés luxembourgeois. Et le ton a changé. Il dit que la France ne semble plus disposée à honorer pleinement ses engagements. Et il ajoute que le comportement de la France a été un choc pour le Luxembourg. Pour le reste, c'est un constat. Santer n'a plus guère d'illusions. Il prévient la CLT. Le Luxembourg n'a pas les moyens de lui garantir de quelque façon que ce soit l'accès à des satellites étrangers. Ni français, ni allemand. Puis il désigne une autre voie. Ce choc, dit-il, devrait avoir des effets bénéfiques. Que la CLT regarde enfin le satellite luxembourgeois, jugé techniquement équivalent aux satellites français et allemands. Selon Santer, une possibilité réelle. Et TDF1 pendant ce temps. Au début du mois de janvier 1986, un diplomate, Jacques-Bernard Boutet, à ne pas confondre avec Jacques Boutet, l'ancien président de TF1, rédige une note au titre « Sans détour ». Quel avenir pour TDF1 ? Il écrit, dit-il, pour combler le vide gouvernemental actuel. Et son constat est cinglant. Rarement l'on a vu une telle confusion et un tel nœud de contradiction sur le devenir, je cite, de notre engin national. Le coupable à ses yeux est tout trouvé. La cinquième chaîne. Une décision irraisonnée et brutale qui a ruiné d'un seul coup les espoirs du satellite. Elle absorbe la publicité dont il aurait eu besoin et elle a fait de la CLT et du gouvernement luxembourgeois un ennemi de notre pays. Côté programme, c'est le point mort. La mission de Jacques Pomanti s'est achevée avec un seul résultat, une candidature de Robert Maxwell pour un programme en anglais. À 10 mois du lancement, personne ne sait ce qu'on mettra sur les 3 autres canaux. Et pourtant, Boutet en est convaincu. TDF1 est, je cite, le seul engin encore en lice en Europe. Les projets luxembourgeois, encore indéterminés, écrit-il. Rien d'opérationnel avant 2 ou 3 ans. Boutet propose 2 remèdes. D'abord, donner enfin un tour opérationnel au projet de chaîne culturelle, confié à Pierre Desgroupes, l'ancien patron d'Antenne 2. Une vitrine de la France en Europe avec des partenaires allemands. Ensuite, une idée plus audacieuse, faire de TDF1 le fer de lance de la télévision de demain. celle de la norme du D2Mac et de la haute définition. Cette idée-là, on la retrouvera quelques mois plus tard. 13 jours plus tard, à Luxembourg, les députés votent une garantie d'État de 520 millions de francs pour le satellite luxembourgeois. 45 voix pour, 4 contre et 10 abstentions. À Paris, une telle confusion. À Luxembourg, 45 voix pour, contre 4 pour financer le satellite que Paris jugeait encore indéterminé. Il reste pourtant un dernier fil entre les deux pays, la CLT. En février, Paris lui fait une nouvelle offre, mais quelle offre ? Un seul canal sur TDF1, exclusivement en allemand, sous une autorisation précaire et révocable. Et pour le reste, une vague perspective sur TDF2. La CLT relève l'écart considérable avec la déclaration de 1984. Elle rappelle même les mots du président de la République. La CLT devait avoir sa place dans le paysage audiovisuel français. Cette offre, écrit-elle, est singulièrement restrictive. Elle demande malgré tout une option sur le canal allemand. Nous sommes le 11 mars 1986. Le matin, tout est prêt. La convention est rédigée. La CLT doit prendre son option. Le rendez-vous est fixé. À 10h moins quart, le rendez-vous est annulé. À midi, Georges Filiou prend la parole. Les deux canaux de TDF1 iront à un autre candidat. Un consortium réunissant Silvio Berlusconi, déjà retenu pour la cinquième chaîne, Robert Maxwell, des partenaires allemands et des intérêts français. Des programmes en plusieurs langues, mais pas en français. La CLT n'obtient plus qu'une option sur TDF2. Filiou s'en explique, le consortium a pris des engagements fermes. La CLT en était encore aux options. 2h15, c'est le temps qu'il aura fallu pour trancher le dernier fil. 5 jours plus tard, la majorité change à l'Assemblée nationale. La droite revient aux affaires, c'est la première cohabitation. Jacques Chirac arrive à Matignon. Il hérite d'un satellite coûteux, en retard, et d'un partage des canaux décidé dans les derniers jours du gouvernement précédent. Dans les semaines qui suivent, son gouvernement le remet en question. Au Luxembourg, on ne remet rien à plat. On recrute. En avril 1986, un Britannique devient le directeur commercial de la SES. Il s'appelle Marcus Bicknell. Il vient de l'industrie du disque, puis d'une chaîne musicale, Music Box, qu'il a contribué à distribuer sur les réseaux câblés de toute l'Europe. Il découvre une société qui a un satellite en commande, mais pas encore de nom à lui donner.
4: J'ai su que promouvoir le sigle SES au grand public était nul. Je suis convaincu, dans plusieurs cas, que utiliser les initiales d'une société pour promouvoir un nouveau start-up, c'est impossible. Quand c'est CBS ou quelque chose qui est très, très connu, bon, ça va après un moment, mais partir comme ça, SAS, impossible. D'autant plus que quand on parle plusieurs langues européennes, SAS se prononce le même que ECS, le satellite de Eutelsat, notre plus grand concurrent. Donc, j'ai cherché avec une très bonne agence de publicité marketing que je connaissais et nous avons proposé, ils ont accepté le mot Astra pour le satellite, même pas pour la société, mais on allait promouvoir Astra, les étoiles, tout ça a été très bon.
0: Astra. Reste à le remplir, 16 canaux alloués et aucun client encore annoncé. Bicknell part les chercher à travers toute l'Europe. Au début de l'été, Le Monde publie un article au titre sans ambiguïté « Astra menace TDF1 ». Pour la première fois, on compare les deux satellites avec les critères qui vont compter. La parabole d'abord, environ 85 cm pour Astra, 60 pour TDF1, avantage donc à la France. Le nombre de chaînes ensuite, 16 sur Astra, 5 au maximum sur TDF1. Le prix enfin. Pour une chaîne, louer un canal coûterait environ 37 millions de francs par an sur Astra, autour de 100 millions sur TDF1. Un point pour la France, deux pour le Luxembourg. À Paris, certains veulent ramener TDF1 à une simple expérience et abandonner TDF2. D'autres doutent encore qu'Astra trouve ses clients. Et nous revoilà le 23 janvier 1986. Au ministère des Affaires étrangères, la note circule. Sa première phrase aurait été impensable quelques années plus tôt. le gouvernement envisage de renoncer à la mise en place du satellite de diffusion directe TDF1 et à la fabrication de TDF2. Cette fois, on comprend pourquoi. La note avance trois motifs. La fiabilité, le coût et les progrès des satellites de télécommunication, jugés plus fiables, plus légers et moins onéreux. Elle aligne les faits. 17 chaînes sont déjà diffusées par satellite en Europe, aucune par un satellite de diffusion directe. La Grande-Bretagne aurait renoncé, aux États-Unis ce système a fait faillite, mais la note pèse aussi sur ce que coûterait l'abandon. Il y a l'Allemagne, partenaire depuis 7 ans, il faut la prévenir par la voie diplomatique, écrit-elle, et éviter qu'ils apprennent une décision sur ce dossier par la presse. Il y a le Luxembourg, qui doit rester un partenaire privilégié de la France dans le domaine audiovisuel en Europe. Oui, le Luxembourg. Et il y a la bataille des normes. Face à une coalition nippo-américaine qui pousse sa propre télévision en définition. La France, elle, défend la norme du D2MAC et c'est TDF qui devait la porter. L'idée de Boutet refait surface. Deux jours plus tard, à Bonn, le ministre allemand des Affaires étrangères demande à voir un diplomate français. Les Allemands sont inquiets. Ils ont lu la presse française. Exactement ce que la note voulait éviter. Ils rappellent qu'ils tiennent à ce programme mené depuis 7 ans pour la norme D2MAC comme pour la coopération industrielle. Le 29 juillet, un comité interministériel tranche, le porte-parole du Premier ministre l'annonce, le gouvernement a toute confiance dans la technologie. TDF1 sera poursuivi, je cite, comme satellite expérimental. Expérimental. Le mot que proposait Jacques Rigaud un an et demi plus tôt. Puis le porte-parole du gouvernement lâche la phrase qui résume tout. TDF1 est acquis et TDF2 aussi. Un choix de volonté, précise-t-il, dans un domaine où les normes européennes intéressent la France au premier chef. Chaque camp a désormais son satellite. Reste à savoir lequel trouvera des chaînes et des téléspectateurs. En octobre, à Cannes, au Bipcom, le grand marché des programmes de télévision, la SES présente Astra aux professionnels. Et le satellite luxembourgeois est loin d'avoir gagné. Un échec de la fusée Ariane a retardé son lancement, il n'est plus attendu avant 1988. La SES a démarché 51 grands groupes de télévision. Un seul client est annoncé, Scansat, une société du groupe suédois Kinnevik, qui prépare une chaîne commerciale pour la Scandinavie. Le Monde rapporte même un aveu étonnant de Marcus Bicknell. Si TDF1 et TVSAT sont lancés comme prévu, Astra pourrait perdre l'essentiel de ses ambitions en France et en Allemagne et devoir se replier sur le Royaume-Uni. 40 ans plus tard, Marcus Bicknell ne se souvient pas de l'avoir dit ainsi. Mais il a une autre explication.
4: J'avais peut-être dit que TDF et TVSAT allaient prendre un grand parti de notre marché simplement en double bluff pour qu'eux, TDF et TVSAT, avec leurs consultants, leurs experts, McKinsey, allaient étudier bien le sujet pour voir qu'en fait, Astra était beaucoup plus fort.
0: Car dans ces salons, on bluffe beaucoup. Marcus Bicknell se souvient d'une autre édition du Bipcom. Robert Maxwell, celui-là même qu'on a vu candidat sur TDF1, monte sur un podium. Il annonce qu'il va prendre les 16 canaux d'Astra avant d'en revendre une partie à Rupert Murdoch. Chez SES, c'est la surprise totale. Vraie peur ou coup de poker, le problème reste le même. C'est ce canot, c'est bien. Encore faut-il donner aux gens une raison d'installer une parabole.
4: Il faut se rappeler que Astra proposait 16 canaux. BSP, TVSAT et TDF proposaient 4 ou 5, voire 3 quand on parle de... backup, etc. Bon, enfin, pour moi, c'était évident qu'on n'allait pas mettre une antenne pour 3-4 chaînes. Si on avait déjà TF1, antenne 2, FR3, etc., qu'est-ce que la différence d'avoir encore la même chose? Donc, il fallait... j'étais également très branché sur le thématique. C'était le mot qu'on utilisait en anglais aussi, the thematic channels, musique. J'étais aussi impliqué dans Children's Channel, le film avec Premiere qui devenait HBO en Europe. Donc, les gens pouvaient choisir le thème à regarder pendant une soirée, pas seulement l'émission.
0: De la musique, du cinéma, des programmes pour enfants, on ne choisit plus une émission, on choisit un univers. Et la technologie et la technique joue désormais pour le Luxembourg. Au sol, les récepteurs des paraboles ont fait d'énormes progrès.
2: Ils étaient 10 fois plus performants que l'équipement qui était en train d'être utilisé. Donc, imaginez-vous, vous dites, OK, sur le sol, j'ai un équipement qui est 10 fois plus performant, alors vous n'avez pas besoin d'avoir tout ce pouvoir, puissance en haut. 250 watts, et sur le sol, 10 fois plus performant, vous pourriez avoir des émetteurs sur le satellite de 25 watts.
0: La puissance qui faisait la force de TDF est en train de devenir son handicap. À Paris, même au sein du gouvernement, on commence à le dire. En février 87, le ministre délégué au budget, Alain Juppé, juge le système potentiellement ruineux. Une approche, dit-il, frappée d'obsolescence technique. Le premier à partir, c'est l'allié de la France, le satellite allemand. À la veille du lancement, la presse allemande n'est déjà plus si enthousiaste. Le Süddeutsche Zeitung parle d'un satellite miracle avec des défauts de beauté. Il n'emportera que 4 programmes, dont RTL+, la chaîne allemande de la CLT. Et les décodeurs nécessaires ne sont même pas encore dans les magasins. Nous sommes dans la nuit du 20 au 21 novembre 1987. TVSAT 1 décolle de Kourou. À Oberpfaffenhofen, en Bavière, Thomas Kusch fait partie de l'équipe qui doit en prendre les commandes et l'amener à son poste dans le ciel. Il a 30 ans, il est là depuis 11 mois et c'est sa première mission spatiale.
5: Alors, on a vu tout de suite avec les premiers signaux qu'un des deux panneaux n'était pas déployé. Et comme ça, on savait, alors il faut faire très attention parce qu'on avait seulement la moitié de la puissance. Tout était automatique, automatiquement à ce temps-là, au début de la mission. Mais il ne fallait pas être hectique. Hein, et comme ça, on a suivi les processus et tout ça. Et, oui, c'était un début pas normal, mais après quelques heures, on suivait le programme normal.
0: Un panneau solaire bloqué. Le satellite n'a plus que la moitié de sa puissance et ce panneau empêche aussi l'antenne de télévision de se déployer. Le lendemain, le quotidien Le Monde titre « TVSAT 1 ouvre la voie à la télévision européenne ». En Allemagne, la presse pose une autre question. 1 milliard pour rien, point d'interrogation. Les ingénieurs font tourner le satellite. Ils le secouent, ils multiplient les essais. En décembre, la presse décrit une ambiance accablée au centre de contrôle. Fin février 88, une dernière tentative échoue. Le ministère allemand des postes conclut « L'exploitation régulière de TVSAT 1 est impossible ». Le camp franco-allemand vient de perdre un satellite, mais à Oberpfaffenhofen, personne ne considère la partie comme perdue.
5: Moi-même, je crois, mon premier voyage d'affaires, c'était à Toulouse pour suivre une simulation des collègues à Toulouse. Et c'était aussi de l'autre côté, je crois que même un ou deux ingénieurs du CNES de Toulouse étaient au lieu à Munich, à Oberpfaffenhofen, qu'on avait lancé TVSAT 1. Alors, c'était bien pour les opérateurs. On savait qu'il y a 4 autres satellites et même si le premier ne marchait pas, ne fonctionnait pas, on avait 4 d'autres chances.
0: Et pour Thomas Kusch, le vrai adversaire n'était pas la panne.
5: Comme toujours, dans 5 ans, la technologie peut changer beaucoup et on n'avait plus besoin des satellites avec la puissance énorme comme TVSAT et TV1. Alors, on avait 16 canaux TV pour Astra et seulement 5 pour TVSat et TDF1. Et aussi les récepteurs terrestres comme utilisateurs pouvaient être beaucoup plus compliqué. Alors, c'était une bonne chance pour SES Astra que le programme de CNES et DLR et l'Allemagne et la France étaient retardés dans ce sens-là. Alors, c'était une bonne chance et SES Astra a acheté un satellite aux États-Unis et comme ça, c'était aussi un peu plus vite comparé au programme TDF et TVSat.
0: Le temps, celui qui, depuis le début, joue contre la France. Au Luxembourg, il manque toujours l'essentiel, un grand client. Depuis des années, Candice Johnson fait le tour de ceux qui pourraient le devenir.
2: Je faisais l'étude de marché, n'est-ce pas? Je suis allée partout pour parler avec Murdoch, pour parler avec Leo Kirsch, pour parler avec Silvio Berlusconi, pour parler avec André Rousselet, pour parler avec tout ce monde. Tout le monde aimait SES, puisque c'était la possibilité pour eux d'entrer. Ils étaient les nouveaux joueurs, donc they were the new players, n'est-ce pas?
0: Quelques mois après la panne allemande, le grand client arrive. Rupert Murdoch choisit Astra pour lancer

0: Non, c'était très périlleux et heureusement que j'étais un homme de Canberra assez bien planté sur mes jambes, sur ce que je croyais. Mais le moment que mon docteur dit oui, je vous dis que ça, également, c'est pas beaucoup répondu par écrit. Il nous a payé 80 millions de livres dans un seul chèque pour l'utilisation de quatre canaux pendant 10 ans.
1: Un mois plus tard, ironie de l'histoire, le ministre allemand des Postes écrit à Paris, il demande un canal sur TDF1 et deux canaux de secours sur TDF2. Les satellites français sont désormais les seuls à pouvoir offrir au système allemand les secours dont il a besoin. Et pourtant, à Paris, le dossier est réouvert. Encore. Tout l'été, les réunions interministérielles se succèdent. TDF2 n'a toujours pas de financement et même les chaînes françaises hésitent. TF1, Canal+, La 5, M6 se sont portées candidates pour TDF1. Mais à 70 millions de francs par an en moyenne, pendant 8 ans, une seule ne recule pas. La 7, la chaîne culturelle publique. Alors, pour défendre le satellite, on ressort les arguments de 1986, presque mot pour mot. La culture, la parole donnée à l'Allemagne et la bataille des normes. Le 31 août, le gouvernement de Michel Rocard tranche. Faute d'argent privé, l'État reprend le dossier. TDF2 est maintenu pour défendre la future télévision haute définition européenne et sa norme, le TD-MAC. Une fois de plus, TDF est sauvé pour ce qu'il représente, pas pour ce qu'il diffusera. Et le satellite allemand, même perdu, continue de servir. Ce qu'on observe sur TV Satellites a des conséquences très concrètes. Une usure anormale constatée sur le satellite allemand oblige à remplacer 14 tuyères sur TDF1. Le lancement est retardé, et avec lui, tous ceux qui suivent sur Ariane, dont celui d'Astra. Pendant ce temps, Astra fait monter les enchères. Ses dirigeants affirment pouvoir se passer du marché français et jouent de la rareté de leurs 16 canaux pour négocier. Fin octobre 88, TDF1 décolle enfin de Kourou. Cette fois, tout fonctionne. Un mois plus tard, les premières images arrivent. François Mitterrand salue l'éclatant succès technique du satellite. 6 semaines après TDF1, c'est au tour d'Astra. Et Astra, lui, n'a pas de satellite de secours. Candice Johnson est à Kourou, ce satellite, elle le porte depuis 6 ans et rien ne se passe comme prévu.
2: Et je me rappelle le soir lorsqu'on était tous ensemble à Kourou avec ce qui est devenu le grand-duc, enfin le prince héritier, mais qui était devenu le grand-duc, l'ancien premier ministre, Monsieur Werner, etc. On n'a pas lancé le satellite Astra 1A le premier soir. Vous pouvez vous imaginer, moi, qui avait dit à tout le monde, nous allons avoir notre système de satellites. Le gouvernement était derrière tous les investisseurs privés, je reviens là, tout le monde. Et je me dis, oh non, c'est affreux. Et le lendemain, Monsieur Dallest m'a vu, il m'a donné le bis sur les deux joues. Il a dit, Madame Johnson, on va lancer votre satellite ce soir. Et effectivement, on l'a fait. Et je dois dire qu'il y a eu même TDF, la télévision, qui était en train de me filmer avec les larmes qui, n'est-ce pas, que je versais.
1: Astra 1A quitte enfin la Guyane à bord d'une Ariane 4. Il emporte 16 répéteurs et il a déjà 10 clients, surtout britanniques. Marcus Bicknell, lui, n'est pas à Kourou. La SES a affrété un Concorde pour ses invités, mais son directeur général lui a demandé de rester au Luxembourg. Il suit le lancement depuis les studios de RTL aux côtés de Jacques Santer. Les deux camps ont enfin leurs satellites dans l'espace. L'un a été construit pour porter l'industrie française et européenne, et l'autre arrive pour répondre à un nouveau marché. TDF1 fonctionne. Fin janvier 1989, il retransmet dans plusieurs pays une soirée consacrée au bicentenaire de la Révolution, avec notamment La 7, la seule chaîne qui n'avait pas reculé. Techniquement, c'est un succès. Sur ce terrain-là, la France marque le point. Quelques jours plus tard, Rupert Murdoch lance Sky sur Astra. Et rien n'est encore gagné. Les paraboles arrivent en retard dans les magasins, l'audience reste faible, les annonceurs hésitent, et Sky perd beaucoup d'argent. Car pour le téléspectateur britannique,

0: Il faut maintenant franchir le pas. Acheter une parabole, la fixer au mur, la tourner vers le bon point du ciel. La SES l'a compris. Elle ne s'est pas contentée de vendre que des canaux.
1: En même temps, on savait qu'on devait avoir le soutien des installateurs, un parti très important de mon axe de marketing. Donc, le moment que le satellite était confirmé, donc vers décembre, janvier 88, 89, on attaquait les installateurs en Angleterre et en Allemagne, en particulier avec la promotion, avec des meetings, des invitations à des petits podiums, des soirées où on montrait comment installer une antenne, comment c'était simple. Donc, c'était peut-être en partie de ce campagne également.
0: Ce réflexe, Marcus Bicknell l'a pris bien avant Astra. Il a même passé 2 semaines comme vendeur à la FNAC pour observer ceux qui achetaient des disques à l'époque. À Paris, il faut maintenant remplir TDF1. Au printemps 89, la nouvelle autorité de l'audiovisuel, le CSA, retient 6 projets. Canal+, une version allemande de Canal+, qui deviendra première, La 7, Sport de Troyes, Canal Enfant, Euromusic, la future MCM, 4 chaînes payantes, et tous thématiques. Sur le papier, le satellite planifié par Paris finit par ressembler au modèle Astra. Sur le papier seulement, puisque plusieurs de ces chaînes ne verront pas le jour, Sport de Troyes, Canal Enfant resteront des projets, rien de plus, Première ira sur Astra, et non pas sur TDF1, donc le bouquet, tel qu'il a été imaginé par le CSA, n'existera jamais vraiment. Et les ennuis commencent. Dès l'été, un premier canal tombe en panne. En septembre, il est déclaré définitivement hors service. Une fuite dans le système de propulsion a provoqué des courts-circuits. D'autres pannes suivront, et certains de ces fameux tubes s'éteignent, les uns après les autres. Et pour regarder ces chaînes, d'ailleurs, il faut un équipement à la nouvelle norme D2MAC. On espérait 5 millions de foyers équipés, ils seront 35 000. TDF2, lancé en 1990, n'y change rien. En 1992, la Cour des comptes parlera d'un échec coûteux, 3,3 milliards de francs d'argent public. Pendant ce temps, Astra trace sa route. En moins de 2 ans, il peut toucher plus de 16 millions de foyers européens. Et un deuxième satellite suivra en 1991. Et le modèle gagne au-delà d'Astra. Eutelsat, l'organisation européenne des satellites, loue elle aussi ses répéteurs aux chaînes de télévision. Côté européen, on prépare pourtant la suite de TDF avec EuropeSat, un nouveau satellite de télévision directe financé par la France et l'Allemagne et pensé pour concurrencer Astra. En 1992, le projet est remplacé par un autre. Puis en 1993, l'Europe renonce à la haute définition analogique et se tourne vers la télévision numérique. La bataille des normes, celle qui avait sauvé TDF 2 fois, est perdue. TDF1 s'éteint en 1996. Son jumeau, TDF2, finira ses jours dans la flotte de Telsat. Les chaînes françaises, elles, sont parties ailleurs. Vers Télécom 2, le satellite français de télécommunication, où on retrouvera par ailleurs Canal Satellite en version analogique, ou vers Astra. Longtemps pourtant, la France résistera aux satellites luxembourgeois. Il faut attendre 1995. Canal+, qui en 88 hésitait devant le prix de TDF1, choisit Astra pour sa télévision numérique. La CLT, qui en 1984 demandait à son gouvernement de tout suspendre, y prépare à son tour un bouquet francophone qui ne verra pas le jour. 10 ans après la bataille, les deux corps se retrouvent sur le satellite luxembourgeois. Mais conclure un échec serait trop simple. TDF1 fonctionnait, TVSAT 2 aussi, leurs pannes ont fait grand bruit dans la presse. Mais le contrat passé avec les industriels ne demandait que 3 canaux en fonctionnement simultané. Cet engagement a été tenu, et ces satellites ont servi bien au-delà de ce qu'on leur demandait. Plus de chaînes à la fois, sur une zone plus large. Et Philippe Young rappelle que tout ce savoir-faire, lui, n'a pas disparu. Ce que la France a perdu, ce n'est pas une bataille technique, c'est une bataille de définition. Paris voulait un satellite pour diffuser ses chaînes et défendre l'industrie et la télévision européenne. Luxembourg, lui, a créé un marché de la télévision par satellite. Au départ, le Luxembourg ne demandait qu'une petite place sur le satellite français. C'est lui qui aura imposé à l'Europe son idée du satellite. C'était le premier épisode de cette nouvelle saison d'Encyclomédia. Merci à vous pour votre écoute. Merci beaucoup à Candice Johnson, Marcus Bicknell, Thomas Kuch et Philippe Young d'avoir accepté de raconter cette histoire avec nous. Merci à Grégory Bon pour son aide dans la préparation de cet épisode. Cette émission est à retrouver en podcast sur les plateformes d'écoute et sur radiocampusparis.org. D'ici là, on se retrouve sur les réseaux sociaux et sur encyclomédia.fr avec une petite surprise qui arrivera dans le courant du mois d'octobre. Tout ce que je peux vous dire, c'est que les médias se raconteront aussi en D2Mac. Très bonne soirée sur notre antenne.

0: 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Il est 21h.
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2: 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Quelle que soit la discipline, quelle que soit l'époque, qu'elle soit le fruit du calcul ou du hasard, il est des inventions qui portent le nom de leur créateur ou de leur créatrice. Le braille, inventé par Louis Braille, la montgolfière des frères Montgolfier, la pasteurisation de Pasteur, la tarte tatin des sœurs Tatin, etc., etc. Dans le domaine de la musique, certaines inventions n'échappent pas à la règle. Posons le décor. Paris, début 1840, alors berceau de la facture instrumentale de l'époque, un Belge, fraîchement installé dans la capitale, Adolphe Sax, met au point un instrument qui portera son nom, le saxophone. Son idée, un instrument avec un corps en métal, comme les cuivres, mais dont le bec possède une hanche, comme la clarinette. Il dépose son brevet en 1846. À l'origine, le saxophone, dont Berlioz qualifiera le son de « plein, moelleux, vibrant d'une énorme force », est pensé pour l'orchestre et les fanfares militaires. Rien ne le destine au jazz. Et pourtant, dans les années 1920, il en devient l'un des instruments rois. Difficile, quand on pense au jazz, de ne pas penser au saxophone. Et difficile, quand on pense au saxophone, de ne pas penser à d'illustres jazzmen comme Charlie Parker, John Coltrane, Sidney Beckett, Ornette Coleman, Sonny Rollins, Archie Shepp et j'en passe. Tous ces noms ont en commun, à part de faire référence à des talents immenses, d'être des noms masculins. Pourtant, les femmes saxophonistes, dans le jazz, il y en a eu, et aujourd'hui, la scène jazz en regorge. Alors au programme ce soir, dans Les Ardentes, 11 saxophonistes, américaines, chiliennes, britanniques, françaises et allemandes, entre soul, jazz et musique improvisée. Et pour commencer cette émission, j'aimerais que l'on écoute l'une des saxophonistes les plus remarquables que le jazz ait connue, l'américaine Vee Reid. Elvira Reid, dite Vee Reid, née à Los Angeles à la fin des années 20 et commence très tôt à chanter à l'église avant de découvrir le saxophone. Au cours des années 50, alors étudiante en musique et en sciences sociales, elle se produit dans des sessions de quartier et joue avec des artistes locaux, tout en étant confrontée à la difficulté d'être une femme dans le monde de jazz de l'époque. Elle déclara « Je ne vois aucun avantage pour une fille musicienne. Je n'ai trouvé que des inconvénients. » C'est au début des années 60 qu'elle se fait remarquer en jouant régulièrement au Red Carpet Room à Los Angeles. Elle chante et joue avec un sens du blues exceptionnel. Son son est tranchant, vif, fulgurant. En 62, elle enregistre son premier album en tant que leadeuse, intitulé Bird Call, dans lequel elle reprend de nombreux standards associés à Charlie Parker. On écoute Now's the Time.

À l'instant dans les Ardentes, c'était Blues for You de la saxophoniste et chanteuse américaine Rosa King avec son groupe Upside Down. Bien qu'assez méconnue aux États-Unis, elle a eu une carrière influente en Europe, notamment aux Pays-Bas où elle s'était installée au début des années 70. Et c'est là-bas, à Amsterdam, qu'elle fonda Upside Down avec le bassiste Rainer Black. Sur cet album, enregistré en live, elle alterne entre chant et saxophone. Tout l'album mêle soul, funk, blues et jazz et capture bien l'essence même des performances scéniques explosives de Rosa King. 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Feeling, F-I-L-I-N, c'est le nom du dernier album de la saxophoniste chilienne installée à New York, Melissa Aldana. Dans cet album, elle puise dans la tradition de chansons romantiques cubaines du feeling, issu du terme anglais feeling, genre musical des années 40 mêlant rythme cubain et standard de jazz. Née à Santiago du Chili, diplômée de la Berklee College of Music de Boston, première femme instrumentiste et première artiste sud-américaine à remporter le prestigieux concours international de saxophone Thelonious Monk, Melissa Aldana a construit sa renommée sur sa capacité à raconter des histoires intimes à travers ses compositions et sur son jeu d'une grande maîtrise technique. Elle explore avec Feeling l'univers de la ballade aux côtés du pianiste cubain Gonzalo Rubalcaba. C'est minimaliste et mouvement, tout en retenue. On écoute La Sentencia.

On rentre en France avec la saxophoniste, ténor, flûtiste émérite et compositrice Sophie Allour. On écoute Tout nu, ce titre magnifique, issu de son album Le temps virtuose, paru en 2024. Je pense et j'espère que, comme moi, cette mélodie ne vous quittera plus. Elle est accompagnée ici par Anne Passeau à la batterie, Pierre Perchaud à la guitare et Guillaume Latil au violoncelle.

Brest, en France, avec une jeune musicienne très active sur la scène jazz contemporaine, Léa Sichelski. Saxophoniste, flûtiste, improvisatrice et compositrice, elle dirige ou co-dirige plusieurs formations, dont le quartet Prospectus. Avec ce projet, elle a d'ailleurs reçu le prix spécial du meilleur soliste de l'Euro Radio Jazz Competition à Jazz in Marcillac. Elle a aussi joué dans l'orchestre des jeunes de l'ONJ et joue dans l'ONJ même. Artiste associée au Petit Faucheux, elle monte en 2024 son deuxième quintet, Frange, dont on écoute le morceau « Nage le froid, sommeille la tempête », que je trouve absolument sublime et qui est issu d'un live donné dans le cadre des rencontres à JC à la Dynamo de Banlieue Bleue en décembre dernier. Avec Frange, aux côtés de Maëlys Maron, Hector Lenacherol, Vincent Audusseau et Axel Gaudron, Léa est lauréate du dispositif national Jazz Migration qui accompagne chaque année des artistes émergents de jazz et musique improvisée. C'est « Nage le froid, sommeille la tempête ».

C'était à l'instant dans les ardentes The Oak Tree de la saxophoniste et compositrice Emma Ravitch, qui, à seulement 24 ans, a déjà sorti 4 albums salués par la critique, s'imposant comme l'une des saxophonistes les plus prometteuses de la scène britannique. Ce morceau était issu de son dernier EP Paintbox, un titre probablement pas choisi au hasard, puisqu'Emma Ravitch est atteinte d'un phénomène neurologique rare. La musique et les sons déclenchent chez elle la perception de couleurs de manière automatique et involontaire. Cette capacité à voir la musique en couleur, la chromesthésie, foisonne chez les musiciens à travers l'histoire et Emma Ravitch s'inscrit dans cette longue lignée de chromesthètes du jazz. Vous écoutez Les Ardentes, un samedi tous les deux mois de 21h à 22h sur Radio Campus Paris, 93.9 FM. Maintenant, si je vous dis Shakespeare, familles ennemies et amour impossible, vous me direz Roméo et Juliette. Mais si j'ajoute Upper West Side, années 50 et gangs rivaux, vous me répondrez West Side Story. On écoute Somewhere, interprété au saxophone soprano par la grande saxophoniste américaine Jane Ira Bloom, issue de son album Early Americans, paru en 2016.

reste dans la douceur avec Honey, un morceau au rythme calypso, signé par la saxophoniste américaine Sarah Hanahan et dédié à son compagnon. Pour son premier album, l'artiste s'entoure de musiciens de légende, d'où son titre Among Giants. Elle nous livre avec ce titre une chanson d'amour lumineuse.

C'était Likeness and Shadow à l'instant avec la saxophoniste britannique Jasmine Myra. Ce titre doux, poétique, contemplatif est à l'image de son troisième album Where Light Settles sur lequel il figure, sorti en mai 2026. Entouré du leader de l'Ancient Infinity Orchestra, Ozzy Moisey, et de 13 musiciens et musiciennes, elle a enregistré cet album en direct, en 5 jours, dans un studio de Leeds. La lumière du titre est, selon elle, une métaphore de l'espoir.

On repart à New York avec la saxophoniste Lakeisha Benyamin et son titre Mercy. Dans cette pièce, issue de son album Phoenix, le saxophone alto de Lakeisha Benyamin dialogue avec la voix légendaire de Diane Reeves grâce à des Trader Force, c'est-à-dire un échange de phrases musicales toutes les quatre mesures, pour livrer un morceau d'une profonde tendresse.

Voilà, cette émission touche à sa fin et l'on va se quitter avec la saxophoniste allemande Louise Volkmann et son ensemble de 13 musiciens et musiciennes était large. Le morceau s'intitule « Like the back of our hands » et se trouve sur leur album « The Stories to Tell » sorti en 2025, marquant le 10e anniversaire de l'orchestre. Vous allez voir, c'est absolument sublime. J'espère que cet épisode vous aura donné envie d'aller explorer les discographies et les parcours de ces artistes merveilleuses. Merci de m'avoir écouté. Un grand, grand merci à Jacques à la réalisation. Je vous retrouve en décembre pour un nouvel épisode des Ardentes. D'ici là, prenez soin de vous et très bonne soirée sur Radio Campus Paris.

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Il est 22h. 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

0: 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Il est minuit.
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0: 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Il est 1h du matin.
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0: 14 mai 1948 restera pour le monde synonyme de naissance de l'État d'Israël. C'est en effet aujourd'hui que le porte-parole...
1: On ne choisit pas son Dieu. C'est Dieu qui vous choisit. L'homme a besoin de croire en Dieu comme Dieu a besoin de l'homme pour croire en lui. L'homme a besoin de croire en une idée. L'homme a besoin d'une seule idée pour la partager avec les autres hommes. Et c'est l'idée de l'amour de l'homme. Le 14 mai 1948, Dieu chanta « Israël est un

les enfants du Coran se rassurent. Que les nostalgiques de l'oracle de Tulé qui soufflait dans les oreilles des nazis initiés n'aient pas de regrets. Que les loups de septembre, avec leur noir présage, cessent de dévorer l'agneau qui les frôlait ou non les rives du Jourdain. Que l'Angleterre, échappée des jupons de la reine Victoria, ne vienne pas gonfler la Tamise de ses larmes. Israël sera. Que cela soit écrit et s'accomplisse.

les pays qui voudraient faire d'Israël une Atlantide, c'est-à-dire une île à jamais perdue dans les flots, ces pays n'existent pas. Israël le sait, elle leur en a parlé. Il faut qu'il y ait des Haganah pour que les terroristes d'hier deviennent les résistants de demain.

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Ses cris ont déchiré le ciel. Mais David n'a qu'un œil. 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

0: 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Il est 2h.
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